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C'est le matin sur Jet FM que nous venons d'ouvrir avec une pièce assez phénoménale de Julius Eastman, compositeur américain né en 1940 et décédé en 1990. La pièce s'intitule Féminine et elle a été réalisée en 1974, mais ici c'est l'ensemble zéro qu'il a joué pour un enregistrement pour le label Sub Rosa en 2021. On continuera cette semaine d'explorer le travail de Julius Eastman. Ma collègue Valentine m'a suggéré le rose pour la suite de la programmation de ce matin, alors déclinons le rose. Françoise Hardy, Mon ami la rose, de l'album du même titre, en 1964.

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1: Sur Jet FM ce matin, le rose se déclinait de différentes manières. Françoise Hardy tout d'abord, Mon ami la rose, suivi de Fairport Convention avec Banks of the Sweet Primrose, l'album Angel Delight en 71. Puis la reprise de Baby par Ariel Pink, Haunted Graffiti, en compagnie de Dame Funk pour la voix, sur l'album Mature Thames en 2012 chez 4AD. Puis il y avait Roseland avec le morceau Roses. L'album s'intitule Beyond the Usual, il a paru en 2025. Jeanne Balibar ensuite, Rose, un morceau composé avec Rodolphe Burger pour l'album Par Amour chez Dernière Bande en 2003. Puis Danger Mouse et Daniele Luppi, The Rose with the Broken Neck, sur l'album Rome en 2011. Mick Harvey ensuite, guitariste notamment des Bad Seeds, s'attaquait au répertoire de Gainsbourg en anglais dans le texte, même si pour ce Pink Elephants que nous avons écouté, c'était un instrumental qui donne son titre d'ailleurs à l'album paru chez Mute en 1997. L'année d'avant, le même Mick Harvey était à l'œuvre avec les Bad Seeds de Nick Cave pour le très beau disque Murder Ballads. Et Nick Cave donc, en compagnie de Kylie Minogue, chantait Where the Wild Roses Grow. Puis Nina Simone en 1964 avec The Last Rose of the Summer. Enfin, à l'instant, Tender as a Rose, un morceau a cappella qui referme l'album Over the Years de la chanteuse Abel Lincoln en 2000. On termine cette programmation du matin avec les Stone Roses. Sur leur album éponyme en 1989, le morceau qui le referme, I Am the Resurrection.

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0: où l'horizon prend fin, où l'œil jamais de l'homme n'apaisera sa faim, au seuil enfin de l'univers, sur cet autre revers, trouant le ciel de nuit, d'encre et d'ennui profond, se fond et se défond.
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la nébuleuse noire. Depuis donc et déjà tant de siècles fanés qu'ils avaient délaissé la terre, ce peuple solitaire s'est pris de ses vestiges et voulu en revoir la tige. Or, pendant que coulaient tous ces millions d'années, sur la planète mère, les survivants damnés redoraient le parvis de leur vie. Cependant que croulait interminablement un bruit de poussière et de vent, et que s'affaissait le béton, que coulait le peuple d'Orion. On a vu bien d'autres étoiles depuis, allumées comme au fond d'un puits. Ceci remonte à bien longtemps. Sur Orion que la mort attend, un prêtre fait asseoir les hommes à genoux, et le peuple incompris prie.

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5: Pour cette reprise, on vous propose pas une, mais deux émissions sur la santé mentale. On poétisera la maladie avec Dark Crystal lors d'ateliers d'écriture avec l'association Cofort. Ensuite, on rejoindra BA en vrai-faux plateau et en direct différé pour vous exposer la façon dont les hormones impactent le cerveau féminin. Pour terminer, une balade mentale avec Florita pour savoir qui sont les malades.
6: For sure!
7: Mais tout de suite, on retrouve Clément en direct du passé caniculaire du futur.
8: Salut à toutes et à tous, nous voilà de retour pour cette saison 2026-2027 de Bain de Friture. Vous vous êtes bien reposé cet été? Eh ben moi non.
9: La canicule.
10: Une vague de chaleur.
11: Températures extrêmes.
12: Canicule.
13: Vague de chaleur.
8: Les plus observateurs d'entre vous l'auront peut-être remarqué, mais on est passé par quelques petits épisodes de chaleur pendant la période estivale.
14: On est tous logés à la même enseigne. Si vous croisez Bernard Arnault, il aura chaud. Un ministre, il aura chaud. Il aura aussi chaud que vous ou que votre voisin du dessus ou du dessous et que vous habitiez dans le nord, dans le sud, dans le... Tout le monde s'en fout!
8: Et évidemment, comme d'habitude, la bourgeoisie et les chiens de garde médiatiques évacueront le sujet en prenant soin de ne pas citer les causes de ce dérèglement climatique. On va quand même pas mordre la main qui nous nourrit. Mais bon, aujourd'hui, on parlera pas des causes mais des conséquences. Vous l'avez compris, notre émission du jour porte sur la santé mentale. Et bien pour cette première, on va parler des conséquences de ces vagues caniculaires successives sur notre petit moulin à penser, a.k.a. notre cerveau. Et oui justement, cerveau en éruption. Parce que figurez-vous que non content de vous ramollir têtes et jambes, les pics de chaleur répétés ont la fâcheuse tendance à foutre un sacré bordel dans votre chimie cérébrale. Et ça, ça se manifeste par la surexpression de symptômes liés aux troubles psychiatriques, comme la dépression ou encore les troubles psychotiques. Pour faire clair, dans une étude parue en décembre 2025 dans la revue Psychiatry Research, Léonard Bachelier et son équipe ont mis en évidence un lien entre l'augmentation des consultations psychiatriques aux urgences et l'augmentation des températures ainsi que leur redondance. En gros, si vous avez des troubles anxieux, schizophrènes ou dépressifs, alors vous avez plus de chances de vous retrouver en PLS mental à l'hôpital lors d'épisodes de canicule. Et spoiler alerte, ça risque de revenir d'année en année. Ajoutons à ça qu'avec les fortes températures, plusieurs antidépresseurs et antipsychotiques perturbent la thermorégulation, la sudation ou la sensation de soif et réduisent donc la tolérance à la chaleur des patients. Les médecins comme Faisal Mouafak, chef aux urgences psychiatriques de Saint-Denis, annoncent qu'ils et elles vont devoir prendre en compte ces nouveaux paramètres au moment de rédiger des prescriptions. Et ces prescriptions, vous savez à qui elles sont adressées? Eh bien de plus en plus aux jeunes. En effet, la santé mentale de la jeunesse se dégrade d'année en année. Chez les 18-24 ans, la part de ceux qui traversent un épisode dépressif majeur est passée de 11,7% à 20,8% entre 2017 et 2021. Soit une hausse de 77% en 4 ans. Côté traitement, les prescriptions d'antidépresseurs chez les jeunes ont bondi de plus de 60% et près de 936 000 jeunes de 12 à 25 ans se sont vus rembourser au moins un médicament psychotrope en 2023. Niveau études, on citera également celle menée par Marshall Burke, Felipe González et leur équipe. Parue dans Nature Climate Change en 2018, le titre de celle-ci ne laisse pas de place au doute. Higher temperature increased suicide rates in the United States and Mexico. Pour les moins anglophones d'entre nous, les températures plus élevées accentuent le taux de suicide aux États-Unis et au Mexique. Cette étude repose sur une collecte de données sur les suicides entre 1968 et 2004 pour les États-Unis et entre 1990 et 2010 pour le Mexique. À grand renfort d'équations que je serais incapable de vous détailler ici, l'équipe arrive à la même conclusion que l'étude précédemment citée, tout en ajoutant, et c'est là le point principal, que le taux de suicide au Mexique augmente de 2,1% par degré supérieur aux normales saisonnières et de 0,7% par degré aux États-Unis. Les résultats intègrent également des variables comme le niveau de vie, les revenus ou encore le genre. Et sans surprise, plus on vit pauvrement, plus le taux de suicide augmente.
6: No shit, Sherlock.
9: Maintenant, un petit exercice de pensée. Imaginez. Imaginez un monde capitaliste dans lequel une large majorité de la population s'appauvrit et où les personnes profitant de ce système participent activement au réchauffement de la planète. Imaginez. Les accords de Paris dépassés. Plus 1,5 degré à l'échelle mondiale en 2029. Des projections à plus 2,7 degrés en France en 2050. Imaginez.
8: Eh bien, l'équipe de Burke et Gonzalez les ont faites, ces estimations. Et elles suggèrent que le nombre de suicides supplémentaires d'ici 2050 pourrait aller jusqu'à 42 000 personnes. Sous condition, évidemment, que les courbes de hausse de température ne s'accentuent pas. Ajoutons que nous excluons ici les syndromes d'éco-anxiété qui tendent à s'amplifier avec le dérèglement climatique. Réjouissant, n'est-ce pas ?
10: Et chez nous, en France ?
8: Me demanderiez-vous ? Et vous auriez raison. Eh bien chez nous, en juillet 2026, les présidents de l'Union Nationale de Prévention du Suicide, de Prévention Suicide France et du GEPS ont jugé nécessaire, avec une centaine d'autres signataires, d'adresser une lettre ouverte à l'ensemble du gouvernement de Sébastien Lecornu, dont le titre est également sans ambiguïté. Face à une détresse croissante, l'État n'est plus au rendez-vous de la prévention du suicide. Dans cette lettre, les signataires rappellent que le suicide est la seconde cause de mortalité chez les 15-25 ans. Et que le coût financier des comportements suicidaires s'élevait à 24 milliards d'euros en 2019. Mais surtout, ils dénoncent la baisse des moyens alloués par l'État aux associations et structures de prévention du suicide, tout en dénonçant l'arrêt du fonctionnement partenarial entre le ministère de la Santé et les associations pour passer à une relation de prestataire. L'avenir s'annonce radieux pour 2050. Pour finir, on souligne que la santé mentale est évidemment un objet dépendant de décisions politiques, et que manifestement, les politiques ultralibérales de la France à Macron n'en ont rien à foutre. Après des décennies de saccage dans le sud global, c'est maintenant au tour des populations des pays riches de subir les conséquences des politiques capitalistes de la classe bourgeoise. Pour celles et ceux qui le peuvent, rendez-vous donc dans la rue le 29 septembre avec les pompiers et les personnels de santé pour défendre les services publics et l'hôpital. Et pensez aussi à faire chauffer vos gilets fluo pour le 17 octobre pour remettre un petit coup de pression à ce système que nous méprisons.
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0: Aujourd'hui, c'est une émission un peu spéciale. L'alliance solidaire et créative
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0: crabe et chimère et le coffre.
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0: Le coffre, c'est le centre de formation au rétablissement, situé à Marseille. Nous sommes ensemble pour partager avec vous, qui nous écoutez de l'autre côté du transistor, nos réalités, nos vécus, nos doutes, nos espoirs, nos fiertés, nos injustices et nos colères, parce que nous prêtons à la libération du langage et des sentiments un pouvoir puissant. Nous savons que le petit animal sans genre, l'hippocampe, calé dans l'encéphale, qui nous dissocie et nous protège des traumas et du réel, a besoin de la langue et du geste pour soigner le corps qui souffre et qui lutte pour se rétablir. Les étudiantes et les étudiants du COFOR et moi-même allons nourrir ce soir cet espace de narration, de création et de recherche pour adoucir et éclaircir les endroits sombres qui vous hantent et vous habitent. Parce que je crois que partager un peu de votre pénombre pourrait tous nous illuminer. Sylvia Plath disait « Le silence me déprimait. Ce n'était pas le silence du silence, c'était mon propre silence. » Sylvia Plath était une poétesse et romancière américaine qui a lutté et raconté sa condition de femme, les conséquences dans son corps et sur son psychique, jusqu'à son suicide à 30 ans, en 1963. La souffrance et les sentiments qui restent derrière le rempart des dents, derrière ces citadelles blanches et carrées englouties. Le partage du sensible est vital à notre équilibre. Et autour de ce feu radiophonique, chacun, chacune a sa place. Nourrissons par un peu de douceur, d'humour et de poésie nos cœurs meurtris. Sur ce plateau, plusieurs étudiants du COFOR et leurs intervenants. Nous nous sommes rencontrés il y a 3 semaines lors d'un atelier d'écriture qui est un atelier en lien avec la question du rétablissement en santé mentale. Cet espace est ouvert aux étudiants du COFOR, mais je vous laisse vous présenter et partager avec nos auditeurs ce qu'est le COFOR ou comment vous rencontrer ou suivre cette formation.
2: Bonjour, je m'appelle Haroun et je suis coordinateur communication au COFOR. Donc tu l'as bien dit, c'est un centre de formation ou rétablissement en santé mentale. C'est un projet expérimental qui existe à Lille et à Marseille pour l'instant et bientôt on espère à Lyon. C'est un projet qui en gros parle, encourage des personnes qui vivent des troubles psychiques, qui ont vécu ou qui vivent des troubles psychiques à se former, et c'est une formation pour le rétablissement individuel qui est construite par modules, comme tu disais. On a 5 modules, vivre avec, bien-être, droit, addiction qui va avoir un autre nom et plan de rétablissement. Donc c'est j'utilise un peu ce jargon qui sont les noms des modules. Mais en gros, tous les 3 mois, il y a la possibilité pour les personnes qui veulent de s'inscrire à l'un ou plusieurs de ces modules et apprendre des choses de façon expérientielle et avec des personnes qui souffrent et qui vivent des troubles psychiques. C'est un projet qui est aussi qui est à la fois complémentaire avec des structures en psychiatrie, disons, mais qui se positionne aussi de façon un peu particulière. L'idée, c'est de se dire qu'on n'est pas les jouets, en gros, on n'est pas dépossédé par les structures médicales et qu'on reprend le pouvoir sur nous-mêmes en apprenant des choses avec des pairs.
0: Mais oui, tu as rejoint la pensée de notre marraine Monique
1: Wittig. Nous sommes toutes expertes de nous-mêmes, de nos corps. Nous savons. Et nous avons autour de la table...
3: Vous m'entendez, donc c'est Sarah. Je viens de Lyon et on va essayer d'essaimer le projet Cofort dans ma ville.
1: Magnifique. Et on vous le souhaite. On continue avec un témoignage et un partage d'expérience d'un corps et d'un mental qui continue à tourner malgré tout, qui lutte et se raccroche à l'horizon même quand il bave.
4: Il y a des jours comme ça où le soleil me dégoûte. Ou du moins, je m'en sens étranger. Je vois qu'il brille sur les toits, sur les gens. Je pourrais même observer la mer scintiller. Mais je ferme les rideaux doucement, de sorte de pouvoir obtenir la lumière juste, qui correspond à mon âme. La lumière juste. Mi-ombre, mi-sommeil. Quelque chose de tamisé, qui invite au repos. Hier et aujourd'hui, ce matin en dormant, je me suis dit. J'ai pensé à plusieurs voix. Je me suis demandé pourquoi je n'avais jamais pris de médicaments. Enfin, non. Je ne me suis pas posé de questions. C'est comme ça. J'ai pensé à mon collègue qui dit « Les personnes racisées règlent leurs problèmes psy par la religion, la famille ou la communauté. » Je n'ai pas la citation exacte. Ça m'avait choqué. C'est vrai et faux à la fois, mais c'est pas suffisant. Je suis persuadée que je survis à mes bails psy, dépression, déprime, TDAH, en dormant, dormir ou travailler. Alors qu'en fait, il y a plein d'autres choses. Ce matin, je me réveille et je me rendors plusieurs fois, comme tous les matins. Est-ce qu'il s'agit de savoir ce que je fais avec mon corps? Est-ce qu'il s'agit du mental? D'un moteur un peu rouillé? Un moteur qui fait grève? Et une machine qui continue à tourner. J'ai pensé aux gens qui disent « Si la santé physique va bien, tout va bien. » J'ai pensé au silence de mes parents. J'ai pensé aux gens qui disent « Quand t'es malade, tu prends un médicament, non ?» J'ai pensé à mes potes qui me disent « Tu veux pas un petit anxio ?» À ceux qui viennent m'en livrer. À celles qui m'ouvrent leurs portes pour que je puisse venir me poser. À l'Occident, à l'Inde, à l'idée que je m'en fais. Aux meufs de la famille qui avaient trop rien demandé, qui se retrouvent à fuguer ou relativement enfermés.
1: La lumière juste qui correspond à mon âme. C'est cette lumière que nous essayons de planter dans vos cœurs. Merci à Rune pour ce partage et cette formule magnifique. On continue en famille, avec un S. On retrouve une enfant que j'ai bien connue, qui se roulait en boule, avec un texte-message pour toutes celles qui croient encore aux monstres. Je vous partage ce texte, écrit lors de cet atelier du 21 mai dernier, avec Cofort, sur un fond sonore de Sigur Rose, un groupe islandais qui fait de l'électro-minimaliste. Yel a dit « Poétiser la maladie est un mensonge. Poétiser la maladie pour ouvrir une porte. Mon corps a besoin d'une porte. » Ce corps qui se relève a failli me claquer entre les mains. Ce corps qui se relève a claqué la porte des pièces sombres. Ce corps qui se relève ne cherche pas la lumière, il est fêlé. La lumière l'habite, le traverse, le remplit. Hier, j'ai vu l'enfant tout ridé traverser la pièce sombre. Je lui ai tendu la main pour qu'il arrête de se rouler en boule. Hier, j'ai vu l'enfant tout ridé, claquer la porte, me faire un doigt d'honneur et me dire « je suis fêlé ». Hier, j'ai claqué la porte de demain. J'ai pris l'enfant par la main. Je l'ai mis au centre de la pièce pour qu'il arrête, pour qu'il aide ce corps à se relever. Et je lui ai dit, je lui ai rappelé que les monstres étaient partis, que nous les avons tous chassés, qu'il n'y a plus personne sous le lit. »

0: on continue avec Françoise, qui va nous partager un texte de sa création, où elle nous invite autour de sa table pour sucrer avec elle intimement les fraises.
1: Voilà, je sucre des fraises. Quand j'étais petite et que mes parents voyaient une personne trembler, généralement âgée, ils disaient « il ou elle sucre des fraises ». Pourtant, devant cette personne, je ne voyais ni sucre ni fraises. Où donc se trouvait ce fichu sucrier et ces satanées fraises que mes parents voyaient et pas moi? La formule employée par mes parents ne fit sens pour moi que beaucoup plus tard. Une personne que l'on remarque sucrer des fraises qu'on ne voit pas, avec un sucrier invisible, veut dire qu'elle ne peut s'empêcher de trembler. Et ce fut pour moi un second choc. J'avais été élevé par mes parents dans la périphrase et la synonymie des verbes sucrer et trembler. Ça laisse des traces. Aujourd'hui, j'ai rejoint le club des saupoudreuses. Je ferai remarquer que 1. Je fais ce que je veux. 2. Je suis l'heureuse propriétaire de fraises et d'un sucrier. 3. Je ne suis pas la seule à détenir un fruit qui échappe au regard de tous. En guise d'exemple, quelques expressions de la langue française. Et tu comprends, tout ça, c'est pour ma pomme. Quand quelqu'un se plaint des conséquences de l'action d'un autre pour lui, je l'ai pris en pleine poire. Et quand un autre sourit, c'est une banane qu'il déclare avoir. J'ai beau chercher quand j'entends ces expressions, je ne vois nulle part et chez personne de pomme, de poire ou de banane. Et je laisse tout le monde tranquille avec son fruit. Alors, qu'on ne m'ennuie pas avec mes fraises invisibles. Si j'ai envie de les saupoudrer, c'est mon droit. D'ailleurs, beaucoup ont compris. Depuis que je n'arrête pas de jeter du sucre sur mes fraises, plus personne ne me dit « Et ne ramène pas ta fraise !» On en a tellement marre de mes fraises et de mon sucre qu'on préfère se taire. Les femmes saupoudreraient plus que les hommes. Une étude récente affirme qu'elles seraient plus sujettes au tremblement, d'où la répétition d'un geste culinaire ancestral. Mais pourquoi cette obsession à sucrer des fraises? Pourquoi pas des crêpes, par exemple? Je ne sais pas sur quel type de fraises les femmes s'acharnent, mais moi, ma spécialité, c'est la gariguette. Peu importe, l'essentiel, c'est jeter de sucre. Comment ça? C'est la cerise sur le gâteau. Mais laissez-moi tranquille avec vos cerises. J'ai bien assez de mes fraises et de mon sucre. Dans le fond, quelle importance, banane, pomme, poire et fraises. Laissons nos fruits se côtoyer. Ils font une si jolie salade de fruits.
0: Et vive la salade. Pour l'anecdote, j'ai fait mes petites recherches. Cette expression est apparue à la fin du 19e siècle, par analogie bien sûr avec la question, vous l'aurez tous compris, des tremblements, des mains. Ironique et cruelle cette expression paillasson, comme d'autres. Mais nous, voilà, nous en faisons des oreillers et des duvets sur lesquels on aime rebondir et performer. Le pouvoir de la réappropriation par la narration. Nous sommes notre récit, nos experts.

0: Retour en plateau pour notre vrai faux direct depuis Saint-Nazaire. Vous êtes toujours sur Jet FM 91.2. Alors on voulait aussi axer cette émission sur la santé mentale des femmes, qui est un peu spécifique. Laquelle d'entre nous ne s'est jamais entendu dire, suite à un coup de gueule ou un simple désaccord, « T'as tes règles ?» Et moi, cette phrase, elle m'a toujours profondément énervée. Car non seulement, comme on va le voir, elle ne correspond à aucune réalité biologique, mais surtout, elle sert à rendre notre colère et notre parole non légitime en nous qualifiant d'hystérique. L'hystérie, qui on le rappelle, vient d'utérus. C'est un concept médical inventé par Hippocrate qui pensait que l'utérus était un organe mobile qui pouvait se déplacer dans le corps des femmes. Il ne sera abandonné par les médecins qu'en 1980, mais en attendant, il est toujours bien vivace dans le langage courant. Bref, du coup, j'ai jusqu'à il n'y a pas si longtemps refusé de considérer que ma biologie féminine pouvait avoir une quelconque influence sur mon humeur. Et bien pourtant, si, elle en a une, et plutôt conséquente même, mais pas au moment des règles. Et les responsables sont l'œstrogène et la progestérone, les deux principales hormones sexuelles féminines. Et là, il est important de souligner que les hormones dites masculines et féminines sont bien présentes chez les deux sexes, mais à des ratios différents. De plus, la sensibilité des récepteurs à ces hormones varie d'un individu à l'autre. Il existe de nombreuses situations biologiques qui ne suivent pas la trajectoire binaire classique, et c'est ce qu'on appelle le continuum biologique. Et pour rappel, les hormones qui sont des substances produites par des glandes sont des messagères qui influencent d'autres parties de l'organisme, et ces deux-là ont un impact puissant sur le cerveau. Et donc de la puberté à la ménopause, les femmes subissent leurs effets, et on écoute Lucie Joly, psychiatre spécialisée dans la santé des femmes et co-autrice de la dépression au féminin, qui nous en dit un peu plus dans le mag de la vie quotidienne d'Ali Rebéi.
1: Les nouveaux travaux actuellement en neuroscience

0: elle dialogue en profondeur hein, avec nos émotions, notre humeur et même la façon qu'on a de percevoir le monde. Ce qu'il faut comprendre, c'est que les hormones, elles vont influencer ce qu'on appelle la plasticité cérébrale. Et en fait, il faut voir les hormones comme, si vous voulez, des architectes oui. de notre cerveau.
1: Faisons un retour rapide sur l'activité de ces hormones au cours du cycle menstruel. Alors, en première partie de cycle, qui commence à la fin des règles, ce sont surtout les œstrogènes qui sont sécrétés. Elles protègent les os et le système cardiovasculaire et elles permettent entre autres l'épaississement de l'endomètre qui est la muqueuse de l'utérus. Pendant cette phase qui dure en moyenne 2 semaines, il y a un grossissement de l'hippocampe avec une amélioration cognitive, un bien-être, une sociabilité accrue. Là, on voit que les hormones ont aussi un rôle bénéfique. Puis la deuxième phase du cycle, c'est l'ovulation, avec un pic d'œstrogène qui va booster la création de neurones, avec une augmentation de la motivation, de la créativité et une libido au plus haut. Il va aussi y avoir de la sérotonine qui va être libérée. La sérotonine, c'est un neurotransmetteur qui joue un rôle clé dans la régulation du sommeil, de l'appétit et de l'humeur. Et pendant cette phase qui dure 36 heures à peu près, il peut y avoir des changements d'humeur. Ensuite, la progestérone va être sécrétée et elle va venir réguler les émotions. En troisième partie de cycle, il y a une chute brutale des deux hormones. C'est le syndrome prémenstruel où il y a un déséquilibre entre les deux, souvent avec un peu plus d'œstrogène, ce qui provoque un gonflement des seins parfois douloureux, une prise de 2-3 kilos qui n'est que de l'eau mais qui peut être mal vécue, et un syndrome d'irritabilité assez net, de la tristesse, de l'anxiété. Et c'est donc pendant cette phase qu'il ne faut pas nous casser les pieds, juste avant les règles qui arrivent ensuite avec le décollement de l'endomètre. Et c'est la dernière phase du cycle. Là, les œstrogènes et la progestérone sont au plus bas, et ça se caractérise par une baisse de l'énergie, de la fatigue, et pour certaines femmes, des maux de ventre qui peuvent être assez sévères. Bon, tout ça, c'est des grandes règles. Évidemment, ça varie d'une femme à l'autre. Dans tous les cas, c'est ce syndrome prémenstruel qui nous intéresse. Il touche la moitié des femmes. Et c'est la fluctuation hormonale qui en est responsable. Les hormones ont une interaction très forte avec les neurotransmetteurs et leur variation va engendrer des défauts de transmission de l'information, ce qui modifie l'activité de certaines zones impliquées dans la régulation des émotions. Ça génère une vulnérabilité plus importante au stress, aux difficultés de la vie quotidienne qui peut mener à un état dépressif. Avant la puberté et après la ménopause, femmes et hommes sont égaux devant la dépression. Mais pendant toute cette longue période de la vie où les hormones dialoguent avec le cerveau, les femmes sont 2 fois plus touchées par la dépression et particulièrement pendant les phases de remaniement hormonaux que sont la puberté, la grossesse et la ménopause. À la puberté, les hormones vont provoquer le développement des zones sous-corticales du système de récompense, de l'amygdale, des zones émotionnelles qui poussent à des comportements de recherche de plaisir instantané, alors que les zones régulatrices comme le cortex préfrontal vont continuer à se développer jusqu'à au moins 20 ans, 20 à 25 ans. Après la grossesse, la dépression postpartum touche une femme sur 5 et le suicide est la principale cause de mort dans l'année qui suit la naissance. À la périménopause, cette période qui peut durer jusqu'à 10 ans, un tiers des femmes font une dépression. Et 10 ans, c'est long lorsqu'on est confronté à des fluctuations hormonales imprévisibles. Et il y a en outre à ce moment-là, bon, même si on dévie un petit peu de notre sujet, une augmentation majeure du risque cardiovasculaire qui fait que les femmes meurent 8 fois plus d'un AVC ou d'une rupture du myocarde que du cancer du sein. Et puis il existe une forme très sévère du syndrome prémenstruel qui s'appelle le trouble dysphorique prémenstruel et qui est classé comme trouble dépressif dans le manuel diagnostic psychiatrique de référence internationale. On écoute toujours Lucie Joly qui nous en parle.
0: C'est important de faire la différence donc entre le syndrome prémenstruel hein, qui touche entre 20 à 40% des femmes et qui n'est pas reconnu comme pathologique. Hein, c'est une irritabilité, une fatigue. Par contre, le trouble dysphorique prémenstruel, alors là, ça va vraiment altérer notre fonctionnement. On va pas pouvoir aller travailler, ça va être très compliqué. On va avoir des symptômes dépressifs, une tristesse de l'humeur, voire des idées suicidaires. Ça peut être très handicapant à vivre. Hein.

0: tous les mois, enfin, vous vous rendez compte. Et là, ça touche entre 3 à 8% des femmes. Et c'est vrai que c'est un trouble dont on parle très peu.
1: Alors, cette réalité biologique n'aide certes pas les femmes à faire face à un quotidien déjà éprouvant, mais elle ne doit pas non plus faire oublier les causes sociétales et systémiques, car on le sait, les femmes portent principalement la charge mentale. Et je rappelle ici ce que c'est, parce que la définition est éclairante. Cela désigne le poids psychologique et la fatigue cognitive causée par l'obligation de penser en permanence à l'organisation, à la planification et à l'anticipation des tâches du quotidien. Puis on le sait aussi, les femmes sont les principales victimes des violences physiques, sexuelles, psychologiques et économiques. Donc rapidement, en quelques chiffres, en France, elles représentent 70% des personnes qui travaillent mais restent pauvres, 82% des familles monoparentales, 47% des auteurs de viols étaient leurs partenaires ou ex-partenaires, et 165 féminicides ont été dénombrés pour l'année 2025. Et en Europe, un tiers des femmes ont subi des violences. Les travaux en neurosciences montrent que les hormones façonnent le cerveau, qu'elles influent sur sa capacité à s'adapter, entre autres au stress, et le stress est un facteur de dépression. Alors que si vous êtes dans une situation stressante, anxiogène, mais que votre cerveau vous dit que vous allez pouvoir vous en sortir, vous allez adopter des comportements qui vont vous permettre de vous échapper. Vous n'allez pas souffrir de dépression. Alors, quelle solution ? Ben, la recherche n'en a pas tellement cherché. Étonnamment, les successeurs d'Hippocrate se sont pas trop penchés sur le sujet. Pour ces dépressions spécifiques, la médecine propose des antidépresseurs classiques accompagnés de psychothérapie. Donc en 2026, on serait quand même en droit d'attendre des traitements plus adaptés pour soulager ces maux vécus par la moitié de l'humanité. En attendant, on en est toujours à utiliser les bonnes vieilles méthodes naturelles qui jouent aussi sur les hormones et donc sur le cerveau. Préserver son sommeil, faire de l'activité physique, adapter son alimentation. Et il y a aussi un antidépresseur naturel reconnu efficace pour les dépressions légères à modérées, c'est le Millepertuis. Alors de nombreuses études et essais cliniques jugent son action comparable à celle de faibles doses d'antidépresseurs de synthèse, mais avec moins d'effets secondaires. Quand même, attention, il faut absolument consulter préalablement un professionnel de santé avant d'utiliser cette plante, car ces molécules entrent en interaction avec de nombreux autres traitements, comme la pilule contraceptive, les traitements du VIH et les chimiothérapies, pour ne citer qu'elles. Dans tous les cas, si vous sentez que votre vie est trop dure, que vous ne trouvez plus de solution pour aller mieux, ne pensez pas que vous manquez de volonté ou que vous faites preuve de faiblesse. Ne restez pas seul. Parlez-en à vos proches, à des personnes de confiance, à votre médecin, demandez de l'aide. Allez, avant de continuer, une petite pause en musique. Amel Bent, Décharge mentale.
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1: On lui parle de sa santé mentale. On essaye de lui apporter du soin. Ça lui fait du bien. Ça l'aide. Des fois. Souvent. Des fois. Pas du tout. Et on lui renvoie sa responsabilité. Sa capacité d'agir sur elle-même. De s'adapter à son environnement. Toujours dans ce sens. Son parcours et sa trajectoire. Alors elle se soigne. Elle se traite. Elle essaye. On la soigne. On la traite. Enfin quand c'est possible. Elle n'est pourtant pas une grosse verrue sous le pied du monde. C'est vous les verrues, pas moi. Fanon disait que le colonisé est un aliéné. La colonisation, par sa violence et sa négation de l'humanité, de l'autre, produit de la pathologie. Aujourd'hui encore, elle trouve que la société est une aliénée. Par sa violence et sa négation de l'humanité, de l'autre, elle produit de la pathologie. Fanon considérait qu'on ne pouvait pas soigner un patient, en particulier le colonisé, en l'isolant de sa réalité politique et sociale. La réalité politique et sociale est bien moche. Je n'ai beau avoir que 13 ans, je vois. Selon l'Organisation mondiale de la santé est un état de complet bien-être physique, mental et social et ne consiste pas seulement en une absence de maladie ou d'infirmité. La santé mentale est toujours, selon l'OMS, une composante essentielle de la santé et représente bien plus que l'absence de troubles ou de handicaps mentaux. C'est un état de bien-être qui permet à chacun de réaliser son potentiel, de faire face aux difficultés normales de la vie, de travailler avec succès et de manière productive, et d'être en mesure d'apporter une contribution à la communauté. Difficultés normales de la vie. Normales de la vie. Non, mais vous trouvez que c'est normal ce qu'il se passe dans cette vie ?
2: Le plus inquiétant ce soir reste le nuage de particules radioactives. On le sait, il s'est déplacé tout d'abord vers la Scandinavie, puis est en train de descendre vers le sud. Alors, comment peut-on prévoir son déplacement ? Les explications de Brigitte Simonetta.
3: Là, les vents tournent dans le sens inverse des aiguilles d'une montre. Si l'émission radioactive persistait, tout laisse à penser que cette poussière, aspirée depuis l'Ukraine, serait renvoyée vers l'Italie, la Yougoslavie et l'Autriche. En France, l'anticyclone des Açores s'est développé. La météo affirme qu'il restera jusqu'à vendredi prochain suffisamment puissant pour offrir une véritable barrière de protection. Il bloque en effet toutes les perturbations venant de l'Est.
1: Depuis combien de temps vous nous prenez pour des connes, ma mère et moi ?
4: Qui nous arrive en disant qu'à Copenhague, il y a une véritable ruée dans les pharmacies où l'on vient se procurer des tablettes d'iode pour se protéger des retombées radioactives.
5: Ça va, voilà l'inquiétude.
6: On peut demander une menace.
5: Voilà, on peut demander au docteur Pellerin. Oui.
7: Oui, alors je viens d'apprendre ce que vous nous dites sur le comportement des Scandinaves. J'ai eu ce matin des informations directement des services scandinaves avec lesquels nous travaillons dans le cadre du centre international que je dirige, et ce sont des gens très solides qui m'ont dit exactement ceci.
5: Il s'agit
7: d'une radioactivité qui est notable, qui est mesurable, mais qui ne présente aucun inconvénient sur le plan de la santé publique.
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1: Va te faire soigner, espèce de psychopathe. Elle met ce masque pour sortir de chez elle. Il est un visage emprunté à quelqu'un d'autre pour dissimuler le sien. Ne pas laisser une peau dénudée par l'intime souffrance. Cloisonner le temps et les espaces. Mettre et retirer, et remettre encore et re-retirer. Jusqu'à ce que ce masque devienne une seconde peau pour vivre parmi tout ça. Ici, là où les loups sont bien gardés. Cette jeune fille a 12 ans. Elle a avalé une boîte de Doliprane et se retrouve à l'hôpital. Pourquoi elle a fait ça, sérieux ? Elle n'a aucune maladie psychique. Tu te casses une jambe, on te met un plâtre. Tu souffres de schizophrénie, on te donne des antipsychotiques. Mais là, on fait quoi? On fait quoi? Cette société me fait perdre la santé. On me demande de me soigner, je m'exécute. Je les regarde plâtrer ma jambe de bois. Vous avez qu'à vous soigner, vous. Et puis merde.
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1: La France se place au deuxième rang en Europe pour la consommation de médicaments anxiolytiques et benzodiazépines. 9 millions de personnes ont consommé des anxiolytiques en 2024. Les femmes prêtent plus de psychotropes que les hommes. La consommation d'antidépresseurs chez les mineurs a augmenté de plus de 60% entre 2014 et 2021. Les employés et les ouvriers
10: et les ouvrières
1: consomment davantage ces traitements que les cadres. Santé mentale, grande cause nationale 2026. Les vaches sont tellement maigres. 4 syndicats de psychiatres publics sont en grève ce 17 septembre. Je lis leurs témoignages. Fermeture de lits, centres saturés, patients obligés d'attendre à même le sol, postes vacants. La psychiatrie publique traverse une immense crise. Depuis des années, les politiques d'austérité détruisent la psychiatrie publique, alors qu'un Français sur 5 est concerné par des troubles psychiatriques au cours de sa vie. 8816 lits ont fermé entre 2008 et 2022. Indifférence coupable de l'État. Partout sur le territoire, patients et soignants se mobilisent. Les syndicats réclament un plan pluriannuel de redressement de la psychiatrie. La réponse de la ministre, un dispositif coupe-fil pour les enfants et ados qui auront un accès prioritaire aux soins. Mais où vont-ils aller quand tous les dispositifs de pédopsie sont saturés? Et que fait-on des autres patients? Santé mentale, grande cause nationale 2026. On veut la remettre sur les rails. Elle veut recevoir un vrai soin, pas des outils chimiques ou autres pour masquer le mal-être provoqué par un système aliénant, comme ces femmes à qui l'on a donné massivement des tranquillisants, du Valium, dans les années 1950 à 60 aux États-Unis, pour contrôler la détresse sociale et normaliser les rôles genrés, en remplaçant l'écoute psychanalytique ou la remise en cause des conditions de vie par de simples pilules. Je veux du soin, que vous soignez ce monde malade. Pas de l'instrumentalisation du corps médical pour faire taire le mal-être social. J'ai 13 ans, la vie est devant moi.

0: Voilà, le bain de friture, c'est terminé pour aujourd'hui. 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
1: Pour une nouvelle tournée de folie sur le vaisseau Kitano, qui s'est embarqué avec un vieux loup de mer de la pédopsychiatrie.
0: Et d'autres surprises.

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2: 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C'est l'émission Esperluette sur Jet FM qui vous propose cette semaine la diffusion d'une rencontre publique qui s'est tenue ce samedi 3 octobre 2026 à la médiathèque Yves Laurent de Saint-Sébastien-sur-Loire, médiathèque qui conviait, dans le cadre d'un programme autour des premières œuvres, deux autrices et auteurs qui viennent de sortir un premier ouvrage. Salomé Botella, qui est autrice du livre « Pas si tant » aux éditions de l'Ogre, paru en début d'année 2026, et Louis Pellos, auteur de bande dessinée, dessinateur de « La statue de Gilgamesh » sur scénario de Blaise Guinin aux éditions Delcourt. Les deux étaient donc rassemblés pour évoquer ses premiers pas en création et en publication. Et c'est un dialogue plutôt riche qui s'est tenu devant le public présent. C'est l'enregistrement de cette rencontre que je vous propose donc dans cette émission Esperluette, Salomé Botella et Louis Pellos. Bienvenue à toutes et tous. Merci d'être présents. On va en effet croiser le verbe avec deux autrices-auteurs qui ont publié leurs premiers ouvrages très différents. Un roman, une bande dessinée que Louis Pellos a fait en compagnie de Blaise Guinin. Qui est scénariste donc sur cette bande dessinée, donc un travail à deux, on va y revenir. Et puis un premier roman pour Salomé Botella, Pas si tant, qui est une première œuvre, même si tu as un travail créatif, notamment en sculpture, qui existe depuis pas mal de temps, mais là c'était aussi un premier geste d'écriture. Donc voilà, on va passer de l'un à l'autre, on va voir comment vous pouvez aussi dialoguer ensemble sur ces premiers efforts. Et ce serait peut-être ma première question introductive à vous deux, c'est d'où vous venez artistiquement, c'est-à-dire par exemple quand on fait un premier roman, ça veut dire qu'on en a peut-être lu d'autres avant et qu'il y a des choses littéraires ou d'autres choses d'ailleurs que la littérature qui t'ont amené à cette envie d'écriture. Et même chose, Louis, quand on fait une première bande dessinée, ça sous-entend qu'on a au moins eu envie de faire du dessin un jour dans sa vie et que peut-être tu en as lu suffisamment pour avoir envie de t'y coller aussi. Voilà, je ne sais pas lequel de vous deux veut commencer sur ce petit parcours peut-être jusqu'à maintenant.
3: Bonjour tout le monde. À propos de ta question, Henri, sur ce que j'ai pu lire avant d'écrire Pas si tant. Alors, je lisais pas beaucoup quand j'étais jeune, voire même pas du tout. Et en fait, je pense que du coup, l'écriture de Pas si tant, elle est arrivée dans un moment où je me posais des questions justement sur... Alors, c'était pas du désintérêt pour la lecture, c'était plutôt un... peut-être quelque chose qui se rapproche de la sous-représentation peut-être, ou du moins de pas... me sentir proche des choses qu'on pouvait me montrer dans la littérature et où du coup l'envie d'écrire elle est arrivée comme ça, c'est-à-dire essayer d'aller chercher une forme de corpus d'œuvres qui allait parler c'était d'abord la campagne, je pense à des auteurs comme le plus connu je pense on va dire aujourd'hui c'est Nicolas Mathieu, Leurs enfants après eux. Mais il y avait aussi de la sociologie, Benoît Coquart, Ce qui reste, faire sa vie dans les campagnes en déclin. Ça, c'était un essai de sociologie qui parlait de ça. Et c'est plutôt ces choses-là qui m'ont amené à écrire.
2: Oui, on va revenir sur le contenu de Pas si tant tout à l'heure. Et puis peut-être aussi, tu pourras nous faire quelques extraits de lecture pour que vous entendiez un peu l'écriture de Salomé. Et j'avais quand même une dernière question de présentation. C'est... comme je le disais, tu fais notamment de la sculpture, enfin en tout cas des œuvres visuelles, on va dire. Qu'est-ce qui nécessitait l'arrivée vers l'écriture que tu ne pouvais pas dire avec ton autre expression artistique ?
3: Oui, pardon, parce que c'est un peu malhonnête aussi de dire non plus que... l'écriture, pour moi, elle était proche de la sculpture. Et donc comme j'ai une formation aux Beaux-Arts, et disons que l'entrée dans les mots, c'était pas non plus quelque chose qui était... je sais pas, le bout du monde, parce que c'était un terrain d'expression parmi tant d'autres, et que du coup, bah, c'était quand même favorisé dans cette école. Donc, ben, je pense que c'est d'abord le fait d'essayer de trouver des formes et des moyens de travailler en sculpture qui m'ont permis de me dire comment est-ce que j'alimente cet imaginaire. Et puis j'avais ces textes un peu que je commençais à écrire sur le côté, dans un truc un peu plus intime que ce que je faisais à l'école. Et en fait, ça a pris une tournure assez auto-fictionnelle. Et ensuite, ça a été un hasard que ça finisse par être publié. Donc voilà, je sais pas comment te l'ai...
2: Sur le côté, ça veut dire t'avais un carnet et en fait ça apparaissait presque spontanément.
3: Oui, en fait, je prenais le bus pour faire un trajet assez régulièrement entre chez ma mère et chez mon père. Et donc j'avais 2 heures comme ça où je repassais dans la campagne en Creuse et du coup il y avait des endroits dans lesquels j'avais habité et que je revoyais. Et en fait, je voulais écrire une sorte de tout petit texte assez court, un peu comme des impressions en fait, un truc plus qui a à voir avec l'image. J'avais pas envie que ce soit sur ma vie précisément, enfin j'en ressentais pas le besoin, mais disons que c'était le matériau duquel je me sentais proche. Et donc du coup, bah, j'ai commencé à... Enfin, je sais plus, Nicolas Mathieu, il dit une phrase comme ça dans un de ses livres, il dit les souvenirs étaient très géographiques parce qu'il disait en fait on allait ici chercher du carburant, on allait ici pour déposer les gamins à l'école, enfin du coup il y avait un truc très cartographie on va dire, et dans cette espèce de cartographie dans laquelle je naviguais, bah du coup ça me faisait remonter des choses et c'est sur ça que j'ai eu envie de d'écrire Passitan, quoi.
2: Merci Louis, sur cette... alors, je remonte à la question de tout à l'heure. Cette envie de bande dessinée, elle date de l'enfance ?
4: Alors, sur ce projet-là en particulier, en fait, ce qui s'est passé, c'est que c'est un peu par hasard que je l'ai fait. À l'époque, j'avais un autre emploi. Je faisais pas vraiment... Enfin, en tout cas, je gagnais pas d'argent avec l'illustration. Et il s'avère que j'allais quitter mon travail, que là il y a quelqu'un qui m'a contacté, donc Blaise, qu'ensemble on a fait un dossier, et que ce dossier en fait a pu trouver un éditeur, et que du coup je me suis orienté vers la bande dessinée. Donc au niveau de l'origine de ce projet, c'est comme ça. Après, j'ai toujours aimé la bande dessinée. Comment dire, à géométrie variable en fonction des périodes. C'est-à-dire qu'il y a eu des périodes, notamment à partir de mes 18 ans, où j'étais beaucoup plus versé sur la littérature, le cinéma ou autre. Mais voilà, on va dire qu'en général, le dessin a toujours été un peu là. La bande dessinée aussi a toujours été un peu là. Quand j'étais petit, je lisais beaucoup, Picsou, Les à suivre, des trucs comme ça. Et aujourd'hui, vraiment, j'aime tout, quoi. J'aime tout type de bande dessinée. J'ai des auteurs un peu qui m'habitent quand même un peu en permanence, du style, je sais pas, Brecht Evans par exemple, ou au niveau de mes influences, Cyril Pedrosa, des gens comme ça, quoi. Mais voilà. Et après, ouais. Enfin voilà. Ouais. En tout cas, je sais pas. C'est un peu le hasard, quoi, qui m'a amené à faire ce livre.
2: Si tu dis qu'à une période, tu as eu beaucoup plus de goût pour la littérature ou le cinéma, ouais. Est-ce que l'envie de récit était là ? Et peut-être d'écrire, même si là, tu es avec un scénariste, il y a quand même une écriture à deux ?
4: Ouais, moi, j'avoue que les récits, c'est pas des choses qui m'intéressent énormément. J'ai plutôt enfin en fait je fais pas trop la distinction entre la mise en forme et entre la forme et le fond. Je pense qu'en fait en général ça va plutôt être des envies de forme qui vont induire un fond. Je vois plutôt les choses dans ce sens-là. C'est pour ça que par exemple Brecht Evans pour moi donc pour les gens qui connaissent pas cet auteur, c'est quelqu'un qui travaille beaucoup en improvisation, à l'aquarelle, et qui a, on va dire, des formes imaginatives, c'est-à-dire qu'en fait, il va dessiner quelque chose un peu comme ça, et du coup, ça va... Bien sûr, il prévoit les choses un peu en amont, mais les deux sont liés, la forme et le fond sont liés, Et donc moi, c'est surtout en fait des envies, voilà, de dessins qui peuvent faire découler des envies de récit, quoi. C'est plutôt dans ce sens-là. Mais pour le coup, même en général, quand je dessine tout seul, j'ai pas trop de... Enfin, en fait, j'ai aucune imagination, quoi. C'est genre, du coup, je vais beaucoup faire du modèle vivant, enfin, dessiner ce que je vois, ce genre de choses. Je vais être, par contre, très, très intéressé par les différents médiums. J'adore. Enfin, bref, moi, ma référence ultime en dessin, c'est David Hockney, quoi. C'est, donc, c'est un milliard de techniques différentes. C'est le plaisir de dessiner à la manière des gens qui étaient là avant nous. Et voilà. Donc, pas trop d'envie de récit, non.
2: Alors, peut-être que récit n'était pas le bon terme. Est-ce qu'il y a une envie de narration, parce qu'un dessin c'est aussi une narration, une composition, à partir du moment où il est figuratif en tout cas.
4: Ben pas vraiment non plus, à vrai dire. J'avoue que moi c'est plutôt là. En fait, on pose un cadre pour dessiner. Je vais dessiner, je vais être content, quoi. C'est vraiment ce qui m'intéresse. C'est vraiment le fait de dessiner dans la case. Enfin, en tout cas, pour le moment même, et surtout avec ce projet-là, on est sur une narration extrêmement classique, qui même a plus à voir avec du storyboard, on va dire, de cinéma. C'est plutôt là-dedans que j'étais allé piocher un peu ma manière de faire. Après, il s'avère que là, je réfléchis actuellement à un livre que je voudrais faire tout seul. Donc là, pour le coup, il y a des envies, il y a des questions de narration, des questions de qui commencent à se mettre en place, mais en tout cas, c'est pas quelque chose qui me fascine outre mesure, quoi. C'est pas... Non.
2: Salomé, je te voyais acquiescer sur ce rapport à la forme qui peut déterminer le fond.
3: Bah, moi, j'aime bien ce que t'as dit, Louis, là-dessus, sur l'approche qu'on peut avoir avec la forme, effectivement. Et notamment, en littérature, se pose la question de la langue, c'est-à-dire quels sont les mots qu'on choisit pour décrire les situations... vu, éprouvé, et c'est quand même la première chose qui s'installe en fait entre nous et un lecteur potentiel. Et questionner quelle va être cette forme, bah du coup c'est peut-être moi là aussi où je rejoins ce que tu dis, Louis, c'est que ça m'a permis d'arriver à mettre en place le récit, ou enfin du moins la narration. C'est-à-dire que par rapport au sujet de Passitan, en tout cas, qui s'intéresse plutôt à la question on va dire de la campagne en général, mais c'est quand même assez universel comme récit, c'est celui plutôt de l'adolescence, en fait, je pense. Et comment est-ce qu'on peut donner des impressions de cet espace, qui est un endroit dans lequel tout passe beaucoup par l'oralité, où on a des expressions, des façons de parler, qui impliquent des façons de faire aussi. On a même des accents, enfin, il y a plein de choses qui sont héritées de ça. Et je pense que c'est peut-être cette espèce de poésie auditive entendue, quoi, attrapée à la volée dans des conversations, qui, moi, m'a donné envie de rentrer dans le texte aussi. Et c'est pour ça que j'aime bien cette démarche de dire... c'est aussi une envie de... Enfin, le fond et la forme sont un peu concomitants. C'est qu'ils se nourrissent l'un et l'autre... et nous permettent aussi de rentrer en empathie avec en fait le fond, enfin qu'est-ce qui se cache littéralement derrière cette histoire, et voilà. Puis après, quand on fait de la sculpture, je pense que c'est la première porte d'entrée, quoi.
2: Oui, alors on va justement entrer un peu dans vos univers, dans vos deux livres. Passitan, donc j'ai oublié de dire que c'était publié aux éditions de l'Ogre, qui fait un très très beau travail depuis pas mal d'années. La forme, justement, tu viens de le dire, c'était la première chose qui m'est apparue en le lisant. Elle se rapprocherait d'une forme, toute proportion gardée, avec toutes les guillemets que vous voulez, de poésie contemporaine, c'est-à-dire des formes courtes, avec... évidemment pas forcément de versification, même s'il y a des jeux d'homophonie quand même qui sont assez intéressants. On est sur quelque chose qui arrive comme en saillie et qui pourtant s'enchaîne, même si les blocs pourraient presque se séparer ou s'inverser, ou se, et ça c'est peut-être une question de montage, se être mis pêle-mêle peut-être, et même si pourtant le récit est suivi. Donc il y a une forme quand même assez, assez directe, il y a de l'oralité en effet qui est intégrée, donc on l'entend, ton texte, on l'entend vraiment quand on le lit, et que peut-être, avant que j'arrive à finir cette phrase assez longue comme une sorte de question, on pourrait peut-être tout simplement t'entendre en lire un petit extrait pour que vous ayez un peu l'idée, la substance de cette écriture.
3: Mon daron, il a creusé des trous, il a jamais mis de piscine dedans. Il a mis des fosses septiques. Je pense que ça coûte aussi cher que la piscine. Je pense qu'on peut pas se baigner dans la fosse septique. Je pense qu'on va payer la piscine creusée avec les gains de la machine à sous de la fête foraine. Il y a quelques années de ça, il avait entrepris de commencer un petit élevage. Ça lui éviterait de tondre la pelouse. Il s'était acheté son premier mouton. Il était parti le chercher avec David. En descendant du kangou, on s'était aperçu que l'animal avait des couilles tellement énormes qu'elles touchaient presque par terre. Il avait eu peur de l'emmener chez le vétérinaire. Il pensait qu'on lui demanderait de passer de la pommade dessus. Tout le monde s'était foutu de la gueule du bélier au gros paquet de Steph. Les gens le disaient un peu consanguin, sûrement. C'est comme avec la taxidermie. Sur le bon coin, si tu tries par prix croissant les annonces de têtes de chevreuil empaillées, tu t'aperçois que plus le prix est bas, plus l'animal est difforme. C'est comme ça que j'ai deviné que Grosse Couille n'avait pas coûté cher. À chaque famille, sa dose de fou. Ou peut-être suis-je la plus secouée. En tout cas, un peu violente. J'ai beaucoup frappé mon frère. Il me l'a pas mal rendu. Une promenade qui longe la clôture. Un pétard qui retentit. L'odeur de cramé imprègne les marcelles et la suie s'étale comme le Nutella. Trop dur, tout noir parce que tout cendré. À chaque feu allumé, une sensation similaire. Les images de toi me montent à la tête et tu me colles au cul décidément. Et mes vieux tapent des petits délires. Ils cassent les noix, ils cassent la croûte, ils cassent les couilles par moments. Les oncles, les séniles et les impulsifs. On vit au milieu d'animaux blessés, le poids d'un égo très fort qui écrase certains. Va savoir comment ils tiennent encore, ils sont nourris à ça. La stratégie pour faire plier un père comme un chien, c'est de l'attendrir ou de l'épuiser. Une requête en cache une autre. Mes frères et moi, on avance en cheval de Troie.
2: Merci Salomé. Donc c'est un petit extrait de Passitan, quelques petits extraits de Passitan. En effet, on peut presque les picorer et ça fait sens. Vous avez entendu au moins deux niveaux de narration différents qui seraient l'un descriptif, l'autre plus personnel où tu utilises un jeu qui est peut-être toi. Mais c'est pas obligatoire, le jeu n'est pas forcément autobiographique. Ça documente quelque chose, comme tu le disais, l'état éventuel d'une adolescence ou d'une fin d'adolescence, la traversée d'une campagne qu'on dit souvent désertée, qui a été de manière violente par certains géographes de droite considérée comme la diagonale du vide. Est-ce que il y avait toutes ces descriptions que tu voulais intégrer, comme tu disais que tu notais, et à quel moment le jeu intervient, à quel moment finalement ton récit familial, si tant est qu'il soit direct, intervient dans ces descriptions?
3: Le jeu, il est venu à un endroit où moi je rencontrais des moments de, enfin des impasses avec le texte. C'est-à-dire que quand j'avais envie de faire des descriptions qui, ma foi, me semblaient assez simples, c'est-à-dire de dire j'observe deux hommes dont l'un porte un Marcel, et là je me dis merde, putain, on arrive sur le cliché. Et en fait, je faisais que me heurter à des clichés littéraires ou cinématographiques, peu importe. En me disant, finalement, j'ai l'impression que dès que je vais mettre un mot sur quelque chose, je vais, de manière écrasante, figer les représentations de l'espace qui est autour de moi. Et donc, du coup, il a fallu trouver un moyen peut-être de les désamorcer. Et c'est là où le jeu, il est venu teinter le récit de quelque chose de plus, peut-être, intime, où il est venu mettre une forme de tendresse qui, moi, me manquait. En tout cas, quand je disais des choses à ce sujet. Et puis, du coup, c'était un moyen de faire intervenir de l'humour. C'était un moyen de... Et par l'humour aussi, d'installer une forme de... Je sais pas comment dire. De conscience de classe, peut-être. D'avoir conscience des stéréotypes qui sont renvoyés. Et d'en rire. D'avoir une forme de dérision vis-à-vis de ça. Donc, voilà. C'était un peu une forme de... manière de s'échapper d'une image dans laquelle on est pris, quoi, figé.
2: Oui, parce qu'on l'a entendu, il y a beaucoup de sens, ça fait appel à beaucoup de sens. Évidemment, on entend, et là on t'entendait évidemment, on entend ce texte, il y a de l'oralité dedans, mais il y a aussi tous les sens, la suie, tout ça. Enfin, il y a des choses qui sont palpables, qui sont visuelles, qui sont des odeurs aussi, qui sont des choses qu'on touche. Donc c'est un peu un appel à tous les sens, et ça sera une question pour vous deux d'ailleurs, parce que dans la statue de Gilgamesh, il y a aussi un appel au sens à différents endroits dans le dessin. Comment est-ce que tu batailles avec les mots et que tu les convoques pour réussir à rendre au plus juste ce que tu ressens d'un paysage, d'une situation? Comment est-ce que ça se tord? Est-ce que c'est un long travail avec le vocabulaire?
3: Oui, c'est assez long, ouais, parce qu'il y a une première partie où je vais, on va dire, écrire quelque chose d'assez direct. Et ensuite, je vais avoir tendance à supprimer, corriger, me dire que ça, c'est pas assez percutant. Et je suis assez intransigeante avec les endroits où je m'ennuie dans un texte. Je pense que c'est pour ça que la forme, elle est aussi courte. Et donc, du coup, j'aime pas les longueurs. C'est peut-être mon problème, c'est que du coup, il y a des endroits où, bah, effectivement, mon éditeur ou d'autres personnes pourraient avoir tendance à me dire ouais, il faudrait peut-être un peu rallonger, citer plus en détail ce terme. Mais en tout cas, j'ai une envie d'urgence de quand on lit. Et puis. C'est ça qui fait que je retravaille. Et après, c'est quelque chose qui est assez intuitif, on va dire, parce qu'il n'y a pas trop de secrets. Mais à quel endroit est-ce qu'on trouve qu'un mot, il va convoquer un imaginaire qui nous plaît assez? Et en l'occurrence, bah, y a beaucoup de trucs qui sont relatifs au cramé, à la bêtise, aux gros mots, mais qui sont des choses qui sont, ma foi, assez universelles, en fait, dans... la représentation qu'on se fait de l'adolescence. Je pense qu'il y a aussi un rapport à l'amour à un moment donné, on va dire aux premiers émois. Et en tout cas, j'avais envie qu'on ait l'impression qu'on quitte l'enfance et qu'on arrive dans l'âge adulte et qu'on puisse faire ces allers-retours entre un mot qui va être lolo pour parler des seins, quoi, comme on va arriver sur des choses plus complexes à la fin dans le récit en termes de vocabulaire, quoi.
2: Louis, sur la question des sens, alors c'est pareil, on va rentrer aussi un peu dans le détail, parce qu'on n'en a pas encore parlé du récit, de l'histoire de la statue de Gilgamesh, mais sur un aspect, j'allais dire, purement pictural, c'est un récit où il se passe beaucoup de choses et où il y a beaucoup d'éléments qui peuvent faire appel à différents sens. On l'entend aussi, on le sent, on le voit, on le touche. Ça pose des questions de représentation en dessin.
4: Tu veux dire de comment graphiquement, par exemple, on peut représenter oui, les la tactilité ou
2: C'est ouais. Exactement ça que je voulais
4: okay.
2: dire.
4: Eh bien, ça, c'est une question très importante, très dure, en fait, quand on fait de la bande dessinée dite un peu historique, parce que... C'est un peu comme la question de la langue, en fait. Quand on fait un récit qui se passe il y a 6000 ans, c'est qu'en fait, on n'a aucune idée de qu'est-ce que c'était vraiment que l'énonciation à l'époque. Enfin, on a une petite idée dans le cas des Sumériens, parce qu'on a eu beaucoup de traces écrites. Mais on a aussi peu d'idées de finalement qu'est-ce que c'était qu'un corps à l'époque, quoi. C'est-à-dire comment les corps étaient usés. On sait que l'espérance de vie était moindre et tout ça, mais on a du mal à imaginer ça, les standards de beauté aussi, tout ça. Donc nous, avec cette bande dessinée, on a fait finalement le choix d'être un peu dans une sorte de contemporanéité à la fois au niveau de la langue et aussi un petit peu, il faut le dire, au niveau des corps. Donc en fait, toute cette question de la, notamment par exemple de l'usure, la tactilité, des bruits, tout ça machin, elle a été un peu évincé, il faut dire. Après, on est quand même sur des corps qui ont une trajectoire, c'est des esclaves. On va croiser des corps abîmés. Ça va être des corps aussi qui vont s'altérer au fur et à mesure de la bande dessinée. Donc ça, oui, ça a été des choses que j'ai essayé de mettre en place. Notamment, il y a un moment où voilà, il y a des cicatrices qui apparaissent. Il y a un moment où Hanzi, il est donc le personnage principal, il se retrouve sous l'eau. Donc après, il ressort. Donc il y a aussi combien de temps il faut pour que le pour qu'il redevienne sec entre guillemets, sachant qu'un corps humidifié, c'est très compliqué à représenter et qu'en vrai, j'ai un peu squeezé la question hein, quand même. Mais voilà, sur cet ouvrage, on a essayé de faire quelque chose de... En fait, et après je termine là-dessus, mais c'est une question que je me pose actuellement sur le livre que je fais actuellement, parce qu'en plus on travaille avec un historien. Et cet historien, ce qu'il nous avait dit, c'est que la meilleure manière pour être dans la véracité historique, c'est de ne pas donner une fausse information. Et donc en fait, peut-être que la meilleure manière pour représenter quelque chose d'il y a fort longtemps, c'est de ne pas le représenter en fait, et de simplement suggérer l'existence de cette chose-là. Par exemple, on savait pas comment les barques étaient faites à l'époque. Est-ce que c'était du bois? Est-ce que c'était fait en peau ou pas? Eh ben, par le dessin, on va représenter quelque chose où il y a une ambiguïté, quoi. Sur voilà. Et du coup, j'avoue que sur la statue de Gilgamesh, on a beaucoup été là-dedans, d'autant plus qu'en permanence, il se passe des choses. Fantasmagorique presque, avec des sortes de déluges, de tout ça. Donc on a, voilà, on a essayé de rester sur, pour le coup, le narratif et de pas trop. Parce que aussi, toutes ces questions-là peuvent un petit peu capter l'attention du lecteur ou de la lectrice et du coup peut-être éloigner d'une certaine fluidité de lecture. Mmh. Ça peut aussi... Enfin, c'est une question que je me pose actuellement au niveau, par exemple, des parures. Parce que ça se passe à la préhistoire, le récit qu'on fait là. Et moi, j'aime bien quand il y a une fluidité de lecture, enfin, voilà, que le dessin est assez vif, nerveux, tout ça. Et voilà, il y a les parures, tout ça, ça peut alourdir, en fait, aussi, en fait, visuellement, et donc alourdir le dessin. Et du coup, c'est vrai qu'on a tendance un peu à épurer, quoi. Ouais.
2: Par exemple, dans la statue de Gilgamesh, l'un des usages que tu fais de l'onomatopée, qui est une des patates chaudes de la bande dessinée, donc vous avez compris, la représentation du son par une graphie quelconque et un mot souvent valise, tu l'utilises avec parcimonie, avec il y a que quelques éléments qui servent, et c'est souvent parce que c'est du hors-champ et qu'il faut qu'on comprenne qu'un son est en train d'arriver qui documente un déluge possible, voilà. Donc ça veut dire qu'il fallait avoir confiance dans ce que le dessin évoquait du son, sans avoir besoin de rajouter boum, crac ou je ne sais quoi.
4: Ouais, c'est des choses que j'intellectualise vraiment très très peu. Après, c'est vrai que il y a deux choses. Je suis pas trop fan de l'analogie avec le cinéma, même si c'est quelque chose que je fais excessivement. Mais et au contraire, je pense que c'est vraiment pas trop à propos de faire ça en général avec la bande dessinée. Mais il s'avère que je l'ai fait sur ce livre. Mais il y a deux trucs que je retiens quand même, qui sont un peu des leçons de cinéma que je trouve vraiment cool à avoir en tête. C'est une qui vient de Kurosawa, qui est que dans une image, il doit toujours se passer deux choses. Pas sur cette double page-là, mais en fait dans l'idée qu'il y a toujours, par exemple, la scène de personnes qui discutent, et qu'en fait, on va essayer d'avoir toujours une petite information supplémentaire pour apporter une petite plus-value en termes de sens. Donc c'est pas, je le fais pas systématiquement, mais en tout cas voilà. Et puis sinon, il y a aussi Spielberg, qui est pas un réalisateur que j'aime particulièrement, mais qui quand même faisait quelque chose d'assez chouette sur ses premiers films. En tout cas, c'était tout le travail autour du hors-champ, quoi. Et notamment le T-Rex dans Jurassic Park, où il y a l'eau et ça fait boum boum boum, et où en fait la pression elle monte, tout ça. Et c'est pour ça que je pense qu'intuitivement il y a un truc où le son il va plutôt venir en fait quand il y a quelque chose de non représentable, pour venir un petit peu voilà, créer une petite saillance un peu inhabituelle, quoi. Voilà.
2: Et aussi pour compléter ce que tu disais sur la véracité de représentation dans ce type de récit, alors peut-être qu'il est bon de redire

0: Ça permet à la fois d'aller vers quelque chose, certes, d'historique, puisqu'il y a une trace, et en même temps, c'est une légende, en tout cas, c'est un récit probablement fantasmagorique, imaginaire, d'un roi puissant. Donc ça permet toutes les libertés.
1: Oui, alors bah là du coup on rentre, je vais essayer d'être bref parce que c'est vrai que ça peut être voilà, mais on rentre un peu dans la dans le sujet justement du livre. Donc la statue de Gilgamesh, c'est donc une réécriture d'un mythe qui s'appelle l'épopée de Gilgamesh, qui est le premier récit qui nous soit parvenu par le biais des tablettes sumériennes. Donc c'est le premier récit écrit quoi. Et en fait, c'est un récit avec lequel on peut faire beaucoup d'analogies avec l'époque contemporaine. Et nous, en fait, moi, je suis arrivé vers. Enfin, Blaise m'a demandé, t'aimerais bien que je t'écrive un scénario qui parle de quoi? Donc moi, je lui ai dit de tel thème, tel thème, tel thème. Et en fait, c'est à partir de là, il s'est dit, ah oui, du coup, le cadre, ça pourrait être l'épopée de Gilgamesh. C'est dans ce sens-là que ça s'est fait, en fait. C'est pas, on n'est pas parti de l'épopée de Gilgamesh où on a fait des, voilà, des ajouts un peu contemporains.
0: Pardon, je suis curieux, mais tu te souviens quel thème t'intéressait à la
1: Oui,
0: base?
1: ouais, complètement. C'était bah, notamment comment, quelle place laisser aux pratiques artistiques quand on a un travail alimentaire ou un travail tout court. À l'époque, moi, donc j'étais salarié, j'avais une pratique du dessin à côté, associative, et voilà. Et je me posais la question aussi un petit peu de comment je fais pour voilà pour cumuler les deux. Et en fait, Andy, donc le personnage principal, c'est un jeune poète qui est le premier à avoir l'idée de se servir de l'écriture pour consigner un récit, parce qu'à l'époque, ça servait pour consigner les répertoires marchands. Et du coup, il doit trouver un travail alimentaire. Et en fait, la base du récit, c'était ça. Et puis après, il a extrapolé, on est allé ailleurs. Mais ouais, c'est ça.
0: Et aussi pour compléter sur ce projet, tu disais tout à l'heure que la forme amène le fond et qu'en tout cas, c'est des idées visuelles, par exemple, ou de dessin qui vont t'amener un peu la manière de dérouler le récit. Est-ce que tu te souviens là d'une forme particulière qui t'a servi de démarrage, de déclencheur peut-être au récit?
1: Bah alors, en tout cas, il y a une forme qui a un peu inspiré Blaise. C'était les félins panthères que j'ai tendance à dessiner, enfin que je dessinais à l'époque. Voilà. Donc, il s'était dit, ouais, ça, il y a un petit motif qui pourrait revenir. Les toges aussi. J'avoue qu'il y avait une période où je dessinais beaucoup des gens avec des habits un peu neutres, style des toges. Et puis après, moi, il y a des. En fait, à l'intérieur du récit, il y a des sortes de parenthèses où il y a un changement de style assez important. Et ça, pour le coup, voilà, c'était des formes qui me travaillent, des styles qui me travaillent. Et je m'étais dit, OK, on est sur un récit rapporté à l'intérieur, il y a une sorte de mise en abîme, on va en profiter pour changer de style graphique. Et là, tout d'un coup, voilà, il y avait des formes déjà là où je me suis dit, OK, là, c'est l'occasion de les développer, quoi.
0: Ça, c'est important parce que c'est des récits dans le récit. Et finalement, dans vos deux ouvrages, alors, malgré toutes leurs différences, même de forme d'adresse, il y a cette idée qu'on n'oublie jamais qu'on est en train de nous raconter une histoire. Soit parce qu'il y a un jeu qui est très adressé et où on voit bien qu'il est une représentation possible d'une réalité, soit parce qu'il y a en effet des récits enchâssés dans ta bande dessinée qui montrent que de toute façon, tout cela n'est que récit et que la vérité. On n'y était pas, on ne pourra pas le savoir, quoi. C'est un peu ça. Alors, je ne sais pas si vous aviez conscience en le faisant à quel point il fallait garder des petites adresses comme ça aux lectrices et lecteurs pour voilà, qu'on n'oublie pas que quelqu'un nous parle et qu'on n'est pas obligé de croire ce qu'il nous raconte.
2: Bah, pour parler de Passitan, du coup, dans la question de la Grèce, n'importe quoi. De l'adresse, du coup, elle a été assez essentielle, ouais, et je l'ai même. Enfin, j'ai essayé de la mûrir aussi en me disant pourquoi est-ce qu'on écrit un livre, pour qui, voilà, quelle place ça occupe et en fait, je pense que ça part aussi d'un acte de générosité aussi, l'écriture, et qu'est-ce qu'on a envie d'offrir à l'autre, quoi. Et donc, du coup, cette idée de l'adresse, elle se retrouve à la fois au début, mais aussi à la dernière.
0: La postface que tu signes à la fin.
2: De la postface, ouais, et même les derniers mots, en fait, qui finissent

0: la partie où en fait c'est une série de à celles et ceux qui une sorte de liste comme ça qui arrive. Voilà, et du coup je voulais que ce soit quelque chose d'ouvert dans lequel on puisse rentrer. Et de la même manière, du coup, et on revient sur la forme, le récit, il a pris cette méthode un peu très de texte éparpillé, où on a l'impression qu'il n'y a pas a priori de connecteur logique entre chaque. Mais je voulais que ce soit plutôt des sortes de respirations dans lesquelles on peut choisir soit de s'engouffrer, soit de quitter la page. C'était vraiment quelque chose qui m'importait profondément avec le livre, c'était de dire, il n'y a pas de livre dont on ait l'obligation d'aller au bout, il n'y a pas de livre qu'il faille lire précis, enfin en tout cas avec celui-ci dans un sens particulier, même si bon, j'ai évidemment travaillé comme tel, mais en tout cas on ait cette possibilité, quoi. Pas d'être dans une forme très autoritaire de dire voilà quelle est la marche à suivre dans ce bouquin, mais plutôt on peut tomber sur une page. Cette anecdote, elle nous appelle quelque part. Je sais plus, des fois, il y a même des textes, c'est genre deux lignes, et c'est. Il y en a un, c'est. En août, les lézards sont cuits, mon père aussi quand il conduit. C'est vraiment juste des trucs que j'écrivais comme ça sur un bout de feuille et qui me faisaient rire, et je me suis dit, bah, c'est l'association de ces choses qui va créer paysage, c'est l'association de ces choses qui va créer contexte, et ensuite, bah, libre à chacun de s'en emparer et de s'associer aux souvenirs que ça provoque. Donc oui, la question de l'adresse, elle a été très très essentielle, ouais.
1: Et puis tu l'évoquais un peu tout à l'heure aussi, Salomé, ce regard-là sur cette campagne que tu as vécue, éprouvée, si j'ai bien compris, toute ta jeunesse, il est aussi politique. Il y a aussi des endroits politiques, et pas qu'un peu, même si c'est par touche, même si c'est pas de manière toujours très, quoique ça peut arriver aussi, très brutale ou frontale, il y a quand même une grande douceur dans tout ça, même si sourd. Parfois un mal-être ou une forme de violence sociale. Et donc la politique est très présente, tout comme dans la statue de Gilgamesh. Il y a plein d'éléments complètement contemporains de la politique actuelle, que ce soit dans les démesures des rois du monde, comme dans l'état de la planète et les conséquences de l'action humaine sur les dégâts que la nature peut subir. Peut-être on commence par toi, Salomé, puisque tu as le micro. Sur cette question politique, tu la voyais en évidence, elle arrivait, il fallait la documenter, il fallait qu'elle soit présente dans le livre.
0: Bah, il fallait s'y confronter, ouais, parce que ça faisait partie du parcours du personnage qui se cache derrière le jeu, c'est-à-dire qui est celui, en gros, hein, d'une jeune fille de 15 ans qui habite dans la campagne et qui vit entourée de mecs. Donc du coup, je veux dire, ne pas parler de certaines réalités de genre, par exemple, comme ça peut être le cas, parce que là, j'ai lu que des extraits qui sont plutôt... Enfin, si, il y en a eu un sur les frères et le père aussi, mais il y a une partie plus drôle au début, puis ensuite, il y a une partie plus intime sur laquelle on arrive à la fin, et notamment une scène dans une boîte de nuit qui se passe, où en fait, on se rend compte que bah, du coup, la narratrice, elle arrive dans cet endroit, elle est accompagnée de ses frères. Puis, en fait, elle va voir un certain nombre de choses qu'elle a toujours vues, mais là, elle en prend la mesure, entre guillemets, c'est-à-dire que elle va voir une jeune fille qui va, enfin, je sais plus si je le dis avec ces mots, mais qui sort des toilettes, il y a des conversations dans cet espace, il y a des gens qui vomissent, enfin voilà, il se passe tout un tas de trucs très sensoriellement importants, et ça va lui permettre de prendre la conscience de l'espace dans lequel elle se trouve, c'est-à-dire qu'en fait elle est dans un endroit dans lequel effectivement elle se retrouve avec ses potes ou avec ses frangins, elle chante des chansons qui l'insultent à un endroit, et pourtant qu'elle aime cet endroit parce qu'elle y a des souvenirs, qu'elle aime être avec ses frères parce que bah c'est important pour elle, et elle va progressivement dézoomer par rapport à ça en disant bah voilà. On se retrouve ici dans une sorte de but un peu récréatif. On pourrait laisser un peu ses angoisses contre un ticket de vestiaire jaune à deux chiffres, et puis cette espèce de violence qui nous habite, et en l'occurrence, même cet endroit n'y échappe pas. Et donc c'est plus par la vue des choses que nous parvienne ce qui sous-tend les dynamiques qui se trouvent autour de nous et dans lesquelles on s'implique, enfin on est imbriqué quoi. Et puis c'est ça le récit, c'est venir éplucher petit à petit la peau de tous les personnages, les vider de la coque qui se construisent eux-mêmes. Je pense que quand on parle de son papa, enfin d'un papa en général, on est obligé de venir être dans une forme de justesse par rapport à ce qu'on décrit. C'est-à-dire que y a de la tendresse, effectivement, et puis il y a aussi des choses plus dures qu'on se passe, qui nous sont héritées dans nos schémas familiaux. Et c'est à ça que sert le récit, je crois. C'est en tout cas à les exposer, quoi.
1: Alors Louis, sur cette question politique, et d'ailleurs la famille qui est aussi un endroit politique, est aussi très présente dans la statue de Gilgamesh. Il y a plusieurs rapports de famille, père-fille, père-fils, qui sont assez troublants.
2: Ouais, tout à fait. Je voudrais juste rebondir en une phrase sur la question précédente. C'était sur la question de est-ce que c'est important d'avoir des récits dans lesquels on peut être immergé ou et avec le petit pas de recul. Moi, je pense que c'est vraiment, en tout cas, un axe de travail qui est super intéressant de travailler cette position d'être un peu à l'extérieur du récit et de quand même, en fait, ça permet de surplomber, du coup, de profiter aussi, en fait, un peu de tout. C'est-à-dire à la fois du récit, mais aussi à la fois des propositions graphiques, littéraires qui peuvent être faites. Le travail de la langue est aussi important dans le cas d'un roman que le récit. Je trouve, du coup, être un peu en retrait, je trouve ça très intéressant. Après, du coup, sur la question de la dimension politique, dans notre livre, elle est frontalement très présente. Après, c'est vrai que oui, il faut faire attention à l'écologie. Oui, les autocrates sont méchants. Ça, c'est un peu pas le plus intéressant, je pense, à l'intérieur. Par contre, ce que tu soulignes sur la question des rapports familiaux et en fait même l'interpersonnel à l'intérieur du récit et l'évolution des personnages, ça, c'est un truc que je trouve intéressant parce qu'en fait, pour le coup, on n'a pas donné de réponse. C'est-à-dire que, en fait, il y a aucun personnage qui est tout blanc ou tout noir. Il y a des évolutions. Tous les personnages ont fait des erreurs et des bonnes actions. Il y a des figures qu'on essaie de déconstruire. Et en fait, pour moi, c'est un récit qui questionne aussi. Voilà, toutes les questions aussi de représentation, de qu'est-ce que ça veut dire aussi de représenter des personnes quand on n'est pas directement concerné. C'est-à-dire que nous, avec Blaise, on est deux mecs blancs, voilà, de notre génération. Et du coup, comment est-ce qu'on fait aussi pour travailler certains personnages qui sont des fois un peu éloignés de nous, quoi. Et du coup, on s'est dit, voilà, en fait, on va travailler des figures qui sont avec chacune et chacun un lot d'imperfections et voir comment elles évoluent ensemble quoi. Et ça pour moi c'est peut-être le truc le plus intéressant au sein de notre bouquin avec aussi des fois des petits problèmes. J'ai eu des gens qui m'ont fait des retours sur certains trucs, des remarques pertinentes sur des choses qu'on a un peu oubliées ou autres quoi. Mais voilà, de toute façon on savait que voilà, que ça serait pas parfait à ce niveau-là, quoi. Mais je pense que c'est peut-être, en fait, entre guillemets, le truc le plus politique qu'on a pu mettre à l'intérieur de notre histoire, c'est justement mettre des personnages qui sont un peu ambivalents. Ça, pour le coup, c'est un truc que je trouve intéressant, et je trouve qu'actuellement, dans les fictions, c'est quelque chose dont on a de plus en plus de mal avec ça. Bon, c'est tout un débat, hein, la question de la morale dans les récits, la question du récit qui doit unilatéralement véhiculer des bons trucs et machin. Moi, j'avoue que je suis un peu enfin voilà, je sais pas trop quoi penser de tout ça. C'est un débat très complexe, mais voilà, ouais.
1: Oui, l'ambiguïté des personnages, par exemple, le plus flagrant, c'est Gilgamesh, qui n'est pas seulement un autocrate méchant. En fait, il a beaucoup plus d'ambiguïté que ça dans ce que vous laissez transparaître. Est-ce que, puisque c'est peut-être aussi avant tout ce qu'on appelle classiquement un récit d'initiation de ce jeune Hanzi, Est-ce que c'était votre initiation à vous dans le chemin de croix de la bande dessinée pour rentrer un peu dans la fabrication de tout ça c'est très... Vous vous rencontrez, vous êtes OK sur les sujets, vous faites un joli dossier, Delcourt accepte le projet, mais qu'est-ce qui se passe après quoi?
2: Alors, il faut savoir que Blaise, lui, il est plus âgé que moi. Il a, lui, au moment où on commence ce projet, il a déjà une dizaine d'années derrière lui, d'auteur complet. Lui, il est fatigué de faire des livres tout seul. Il veut se dédier uniquement au, voilà, au travail de, du scénario. Bon, il s'avère que pour le moment, il n'y a qu'avec moi qu'il a pu concrétiser des projets. Donc, ouais, ce chemin de croix, oui, par rapport au fait qu'on dit il y a tout un travail, il y a une une comparaison qui peut être faite entre nous, notre travail d'auteur et lui, son travail. C'est une comparaison qu'on peut faire. Je t'avoue que j'y avais jamais pensé. Voilà.
1: En tout cas, ça n'a pas forcément été simple de tout mener à bout. On peut peut-être rentrer deux secondes dans la cuisine de comment on fabrique une bande dessinée. Ouais. Le temps que prend le dessin, ouais. Et le scénario aussi, mais le dessin, vraiment, c'est conséquent. Si on dit deux secondes de quoi il s'agit en termes économiques, c'est jamais suffisamment brillant par rapport au temps passé. Tu l'as dit tout à l'heure, c'est pas avec un livre qu'on gagne son argent. Voilà. Deux, trois mots sur ça, sur la fabrication du livre et peut-être sur les notes que tu as prises pour la suite pour ne plus refaire certaines, ouais. Si ce n'est des erreurs, en tout cas certains choix.
2: Ouais, complètement. Alors bon, c'est un sujet très très vaste, on peut en parler des heures, mais je vais essayer d'être assez concis. Donc déjà, il y a les conditions matérielles qui font que, en fait, c'est très dur, voire impossible, de vivre aujourd'hui en étant auteur de bande dessinée à plein temps. Donc il faut soit donner des cours, soit avoir un travail à côté, soit toucher des aides de l'État, voilà, c'est possible aussi. Et donc tout ça, en fait, ces conditions matérielles d'existence, elles vont avoir un impact aussi sur la forme du récit. Par exemple, là, on est sur une approche avec la statue de Gilgamesh assez classique, parce qu'en fait, l'idée, c'était, on voulait avoir une maison d'édition qui puisse nous payer relativement bien. Du coup, il fallait faire un projet relativement mainstream. Donc, on tend vers une forme un peu classique. Après, il y a l'autre question qui, pour moi, est ultra centrale. C'est la question du rendement. En fait, aujourd'hui, on est à l'ère de ce qu'on appelle un peu abusivement les romans graphiques. Donc, il faut avoir une forte pagination. Mais il faut pour autant que ce soit des livres qu'on fasse rapidement. Et du coup, en fait, ça a une incidence sur le style graphique et la synthétisation qu'ont beaucoup d'auteurs et d'autrices actuellement. Et donc ça, c'est intéressant de voir la corrélation qu'il y a entre les modes de production et les orientations graphiques. Et aujourd'hui, c'est vrai qu'on est fortement inféodé au mode de diffusion et tout ça. Aujourd'hui, c'est Instagram et on voit que ça a aussi une incidence sur les rendements et on va vers encore plus de synthétisation, vers un dessin qui est encore plus là pour transmettre une information et tout ça. Donc ça, on en pense ce qu'on en veut, ou rien du tout d'ailleurs. Moi j'aime bien et des fois j'aime moins, mais en tout cas, ce qui est certain, pour rebondir sur ce que tu disais, c'est que la dimension économique et la dimension créative, en fait, sont pieds et poings liés et que on peut pas du tout décorréler les deux, quoi. Et qu'en fait, pour avoir une pensée limite esthétique aujourd'hui, il faut aussi réfléchir à comment tout ça peut exister. On y réfléchit d'autant plus fort en ce moment dans notre région, avec aussi toutes les coupes budgétaires qui rendent de plus en plus compliquées justement les initiatives créatives et tout ça. Et je pense que voilà, vu ce qui se passe politiquement actuellement, il y a fort à parier que il y a de nouvelles formes très singulières qui vont surgir dans les prochaines années, parce qu'il va falloir réinventer les choses avec peut-être beaucoup moins d'argent. Donc on va voir ce que tout ça va donner.
1: Salomé, la question économique, elle est entrée en jeu à un moment dans la production du livre Passitant?
0: Alors elle est pas rentrée tout de suite, parce que la question économique, elle se situe dans mon activité principale, qui est la sculpture. Donc effectivement, là c'est c'est pas non plus, je sais pas comment dire, mais
1: c'est vrai que c'est une bonne question. Comment on vit en tant que sculptrice?
0: Comment on vit en tant que sculptrice? Ouais, on vit mal, hein. Non, non, ça va. Moi, je vais dire, je suis pas à plaindre. J'ai de la chance parce que, donc, en fait, j'ai fait 3 ans aux Beaux-Arts de Limoges. Après ça, du coup, j'ai voulu changer d'école et puis partir pour mon master. Donc, je suis arrivée aux Beaux-Arts de Paris. Et malheureusement et heureusement, bah, du coup, c'est quand même une école qui est très bien, si, enfin, qui est Tout est très centralisé en fait, comme partout quoi. Et donc pour la sculpture, c'est pareil. Donc du coup j'ai rencontré des super profs. J'ai été en contact avec un milieu artistique qui était hyper foisonnant, avec des gens qui venaient de partout. Moi c'est ça qui m'a permis de me mettre à la sculpture aussi. C'est un prof que j'ai rencontré là-bas qui m'a mis ma première visseuse dans la main et m'a dit OK c'est parti. Et donc c'est vraiment là où j'ai fait mes armes et où j'ai pris du plaisir à travailler. Et c'est aussi bah, grâce à ça que du coup j'ai pu accéder à des projets d'expo après. Alors après ça reste en dents de scie quoi. Mais voilà, moi j'ai fait ce pari en sortant de mon école en me disant est-ce que tu préfères abandonner ce que tu as fait pendant 5 ans en te disant que bah peut-être que tu auras plus de... Je sais pas comment dire. Ce sera plus linéaire dans un autre secteur d'activité. Et puis t'auras cette couverture d'être dans une forme de salariat. Bon, après, je l'étais en même temps. Hein. Je veux dire, j'avais un travail alimentaire quand même. Hein. Dans une menuiserie. Mais donc, du coup, je me suis dit, je veux quand même me faire ce pari-là d'essayer d'accorder du temps à mon travail, de prendre un atelier. Donc après, bah, c'est des risques, hein, effectivement, si... Et donc l'écriture, pardon, pour revenir à la question de base,
1: C'est connexe de toute façon.
0: voilà, elle est venue en plus en fait. C'est étonnamment, du coup, c'est un endroit dans lequel je m'étais pas projetée. Elle est venue parce que il y a un de mes profs qui était mon directeur de mémoire aux Beaux-Arts et qui a lu le mémoire où je me suis dit, bon, je sais pas trop ce que je veux faire. Je vais mettre ces textes-là que j'ai depuis longtemps et puis je vais proposer ça. Et il m'a dit, en fait, je pense que faut qu'on le publie. Alors moi, j'ai dit, bah bon. ah bon, d'accord. Et puis, en fait, donc là, on a eu des retours positifs. Et voilà, après, moi, j'ai fait le choix de travailler avec les éditions de Locke parce que c'était une maison qui était indépendante, avec un éditeur, Benoît Leroux, avec qui il y a beaucoup de principes que j'ai en commun sur la vision du livre. Donc voilà, en fait, c'est venu rajouter une économie. Supplémentaire dans laquelle le livre se diffuse, mais je vis d'activités éparses, je vis de la menuiserie, de la sculpture et de l'écriture. Et en même temps, ces choses, c'est très bien parce que ces choses se nourrissent et que j'ai tendance à penser aussi, mais ça ne veut pas non plus dire qu'il faut précariser les auteurs, attention, mais que les livres, ils peuvent pas non plus se passer d'activités adjacentes, quoi. Sinon, on finit par ne parler que de se parler qu'entre auteurs au final, j'ai l'impression.
1: Oui, ça pourrait devenir presque nombriliste. Un mot sur, justement, puisque tu as cité Benoît, le rapport et le travail avec l'éditeur, ça peut être tout bien ou tout mal, ça dépend vraiment des maisons. En l'occurrence, Benoît a l'air de plutôt très très bien travailler. Est-ce qu'il y a eu des allers-retours sur le texte ou est-ce qu'il l'a pris tel quel? Parce que tu disais tout à l'heure que toi-même, tu avais déjà, alors c'est pas le mot que tu as employé, mais moi je vais l'employer, épuré ou en tout cas retiré beaucoup pour éviter les formes trop longues. Comment ça s'est passé là dans le rapport du coup d'édition?
0: La question, elle s'est posée beaucoup sur la partie qui était la postface. Disons que sur la trame narrative, en fait, on a gardé les choses dans l'état. Moi, j'avais fait un gros travail de me dire comment est-ce que j'organise la succession de ces textes et ces images enfin, d'une page à l'autre. Mais il y avait un enjeu qui était celui de la postface, dans lequel je parle de ce rapport à la langue, justement. Et du coup, où est explicité pourquoi est-ce que le récit ressemble un peu à ça, quoi? Pourquoi est-ce qu'il est aussi un peu bizarre, quoi, je sais pas comment le dire autrement. Et voilà, on s'est questionné sur est-ce qu'il fallait qu'il soit entre les petits textes ou est-ce qu'il fallait qu'il soit à la toute fin. Et je pense que c'est là où moi j'ai mis un peu du temps à essayer de m'y faire et je me suis dit oui, en fait là véritablement il faut que je réécrive, il faut que je réécrive en prose et que j'explique ma démarche et alors que j'ai l'impression d'être en train de la comprendre à peine. Donc voilà, on a fait un compromis, c'est-à-dire ce qu'on fait à chaque fois qu'on est en discussion avec son éditeur, je pense. Mais voilà, il a été super bienveillant sur ça. Il m'a pas emmenée dans des endroits dans lesquels j'étais inconfortable. Et donc on a travaillé sur quelque chose qui était peut-être un peu succinct, mais qui, moi, du coup, m'a laissé sur quelque chose où je suis à l'aise avec ça. Et je vais pouvoir travailler une forme différente, je pense, pour de prochaines choses, parce que voilà.
1: Est-ce qu'il y a donc des prochaines choses?
0: Bah, on verra, hein, ça, on n'y est pas, mais en tout cas, j'essaye.
1: Louis, il y a des prochaines choses, peut-être tu vas nous en dire un mot, mais sur le rapport avec l'éditeur, donc Grégoire Séguin, est-ce qu'il est intervenu sur le déroulé du livre?
2: Il est assez peu intervenu sur le déroulé du livre. Non, non, ouais, il nous a laissé plutôt carte blanche pour faire les choses. En fait, j'ai fait l'intégral. On a fait le. Enfin, Blaise a écrit l'intégralité du scénario comme un script de théâtre. Après, il me l'a envoyé. J'ai fait l'intégralité du storyboard. On l'a envoyé à Grégoire à ce moment-là. Il y a eu quelques points où il nous a fait des conseils. Très, très bon conseil, à vrai dire. Après, il nous a laissé tranquille. Et puis après, il y a eu la question, voilà, de la couverture. Le choix de la couverture, et là, c'est très compliqué parce qu'en fait, il y a à la fois, ça reste le support de communication premier, quoi. Donc, en fait, des fois, faut arriver à trouver un compromis entre ce qu'on a envie de faire, ce qui est bon pour le livre, ce que les commerces. Enfin, il y a beaucoup de gens qui sont dans la boucle et tout ça. Donc c'est pas forcément une étape très simple ce moment-là. Voilà. Mais non, sinon on a des relations assez chouettes avec Grégoire et notamment aussi avec Aurélien Mazelier qui est son assistant qui en fait surtout là sur le livre qu'on fait actuellement nous suit beaucoup plus enfin je pense qu'il est peut-être en train de passer la main progressivement. Mais c'est très chouette, ouais.
1: Alors peut-être tu peux nous en dire un mot de ce livre qui est en cours là?
2: Ouais, alors le livre qui est en cours, ça reprend un peu, on continue sur les mythes, on va dire, hein. On est sur, là, on travaille avec un préhistorien qui s'appelle Jean-Loïc Lequellec, qui fait des super conférences trouvables sur YouTube et qui travaille, lui, sur la généalogie des mythes, c'est-à-dire qu'en fait, il utilise les mêmes procédés qui sont utilisés en linguistique et en phylogénétique, c'est-à-dire pour voir les flux migratoires grâce aux portions d'ADN. Et en fait, il utilise ce procédé-là de manière scientifique, hein, j'y tiens, pour en fait refaire les flux migratoires des mythes. Et ça lui a permis en fait de retrouver, entre guillemets, enfin de définir quel était le plus vieux mythe qui nous soit parvenu, qui est comment dire, un mythe assez classique de création de l'homme et des animaux et tout ça. Et en fait, du coup, nous, on a créé un récit qui gravite un peu autour des conditions d'émergence de ce mythe-là. C'est-à-dire, qui sont les personnes et pourquoi elles ont inventé ce mythe-là. Et donc, voilà, on travaille avec Jean-Loïc Lequellec. C'est un livre plus ambitieux parce qu'il va faire 300 pages. Il y aura une petite partie didactique à la fin. Et au niveau de l'approche, en fait, on essaie un peu de faire tout l'inverse de ce qu'on a fait sur le premier livre. C'est-à-dire que le scénario a changé plein de fois. Moi, j'ai changé de technique de dessin en cours. Là, je fais les planches un peu dans le désordre. Enfin, on expérimente une autre méthodologie, quoi. Pour être dans un truc plus, voilà, un nouveau processus, nouvelle approche, essayer d'être moins scolaire au niveau du rendu. Et c'est un vrai plaisir, en tout cas, de travailler sur ce livre-là. Voilà. Et puis après, sinon, il y a aussi une autre histoire sur laquelle je travaille actuellement, tout seul.
1: C'est ça dont tu parlais,
2: Ouais.
1: tu l'as évoqué tout à l'heure
2: Ouais.
1: rapidement. Trop
2: Et
1: tôt pour en parler?
2: si non non, je peux en parler déjà. Ça serait une histoire qui parlerait en fait de. On suivrait en fait une jeune femme durant trois périodes de sa vie et ça raconterait un peu. Voilà, ce serait sur des phénomènes d'emprise. Ça serait un peu voilà sur phénomènes d'emprise, pratiques artistiques. Enfin, je peux pas en dire trop trop là-dessus, mais c'est en cours et voilà, c'est en cours. Enfin, c'est dans les tuyaux, quoi.
1: Ça fait un bon moment qu'on discute ensemble. Je me suis un peu laissé porter par vos propos, mais vous avez peut-être des réactions, des questions, des envies de partage.
3: J'ai lu Pas si tant il y a quelques mois. j'ai beaucoup aimé et beaucoup ri. Et c'est vrai ce que vous dites pour la forme. Je reprends des fois des séquences, simplement, on peut détacher des séquences. Et j'avais l'impression, en lisant, d'avoir des petits tableaux. C'est pour ça que je suis allée voir un petit peu si vous étiez artiste peintre aussi. Vous êtes sculptrice, mais pour moi, vous étiez artiste peintre parce qu'à chaque fois, je voyais un petit tableau. Et voilà, moi, ça m'a beaucoup plu. Et c'est vrai que je peux relire des séquences comme ça aussi pour me remettre en forme des fois. Et c'est vrai que c'est une bouffée d'oxygène, votre merci petit livre. C'est chouette à lire.
0: Ouais. Merci beaucoup. Ouais, mais il y a un truc, je ne sais plus qui c'est qui m'avait dit ça dans une rencontre, que ça faisait un peu... c'était très Monet, un peu à la manière des impressionnistes. Un truc peut-être un peu par touche. Peut-être c'est parce que c'est pudique, je ne sais pas.
4: La bande dessinée s'adresse uniquement à des adultes?
2: Non, ça s'adresse à des adolescents et adolescentes aussi. C'est un récit d'aventure. Il y a un tout petit peu de nudité à l'intérieur, mais avec, on espère, un degré de sexualisation des corps moindre. Ouais, il y a des gens dans mon entourage assez jeunes qui l'ont lu et qui ont bien aimé, quoi. On suit des adolescents, en fait, hein, à l'intérieur.
1: Alors, la toute dernière chose, et puis peut-être ça va permettre de faire le lien pendant que vous allez signer les livres, c'est que je vous avais demandé, par tropisme radiophonique et musical, de choisir un morceau ou deux de choses qu'on pouvait écouter à l'issue de cette rencontre, et qui peut-être sont des éléments musicaux qui ont pu vous servir ou pas pendant le travail sur vos livres, ou en tout cas, quel est l'univers sonore et musical dans lequel vous baignez, et qu'est-ce qu'il a comme influence dans... votre rapport au travail d'écriture ou de dessin. Alors, Louis, par exemple, si tu as le micro, tu peux nous dire.
2: Ouais, ben moi, à vrai dire, j'écoute très peu de musique. J'écoute énormément des rediffusions d'émissions sur Twitch, en fait, hein, quand je dessine. Donc, c'est-à-dire, c'est des sortes d'émissions radio extrêmement longues qui s'étalent pendant des heures et qui sont assez dilué, enfin c'est pas très dense au niveau du propos, c'est pas comme des conférences, du coup on peut avoir une écoute un peu, voilà, ça va bien avec les temporalités du dessin. Et après niveau musique, j'écoute un peu tout, j'ai un gros tropisme quand même pour le rap, comme beaucoup de gens de ma génération, et mais là voilà, je t'ai envoyé un son d'un petit groupe que j'ai découvert il y a pas très longtemps, et en fait ce que j'ai particulièrement aimé dans ces couleurs là c'est que justement il y a quelque chose d'assez dilué, d'assez, comment dire, en fait d'assez simple aussi, au niveau de, c'est pas surproduit, il y a une sorte de c'est un peu garage au niveau de la sonorité, quoi, mais enfin c'est un peu crade au niveau de la sonorité, mais en fait il y a une sorte d'épure qui moi me parle beaucoup, et peut-être que l'analogie elle serait plutôt de ce côté là C'est tout à l'heure, avant que l'émission, enfin avant que l'émission, la rencontre commence. Voilà, on parlait du fait que je dessinais pas beaucoup de décors et tout ça, mais c'est qu'en fait, moi j'aime bien quand il y a une idée, mais qu'elle est bien exprimée, quoi. Et pareil en musique, quoi. Je trouve que simplicité, c'est cool, j'aime bien.
1: On écoutera donc un morceau de groupe qui s'appelle Diana Hogan. Et Salomé, tu m'as proposé deux choix. Il y avait Mansour Brown et Chris Isaac. Ça fait partie des choses qui t'accompagnent régulièrement ou des choix récents ?
0: Alors, c'est marrant parce qu'à chaque fois, moi, je suis comme Louis. Donc, c'est-à-dire ce que j'écoute à 99,9%, c'est du rap. Mais là, c'est la seule fois que je n'ai pas envoyé ça. Donc, voilà, c'est juste des trucs qui me sont venus en ce moment. Mais ouais, sinon, c'est plutôt du rap, ouais.
1: Merci beaucoup, Louis. Merci, Salomé, pour ces échanges, la pertinence de vos réponses. Et voilà, je vous invite, si vous ne l'avez pas déjà fait, vous procurer à lire Passitan et puis La statue de Gilgamesh. Et puis, bonne suite, puisque après un premier, il faut un deuxième, etc. etc. Et merci à vous toutes et tous de votre écoute chaleureuse. Et merci à la médiathèque pour l'accueil de cette rencontre.

C'était sur Jet FM l'enregistrement d'une rencontre publique à la médiathèque Yves Laurent de Saint-Sébastien-sur-Loire le samedi 3 octobre dernier, dans l'après-midi, en compagnie de Salomé Botella, autrice de Pas si temps aux éditions de l'Ogre, et Louis Pelos, dessinateur de La statue de Gilgamesh, sur scénario de Blaise Guinin aux éditions Delcourt. Merci à eux pour les échanges très nourris, très riches, et à la médiathèque pour l'invitation à modérer cette rencontre, qui donne donc cette émission de radio que l'on conclut avec Ocean Interlude de Mansour Brown et à suivre Diana Vaughan, La première pestilence, suivie de Chris Isaak, Lie to Me, pour terminer cette émission Esper Luette qui revient la semaine prochaine à 18h. À 20h, c'est l'émission La bande son de Jérôme Romain, la musique de film, la plus grande actrice de cinéma. En direct donc à 20h. 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
3: 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Hello, salut Jet. Il est 20h, nous sommes le lundi, oulala, 5 octobre déjà, comme le temps passe. Et voici enfin venir la première émission en direct et totalement nouvelle de cette 11e saison qui entame la bande-son, toujours sur l'antenne de Jet FM, toujours le lundi à 20h, toujours en DAB+, en podcast, et bien sûr sur le 91.2 à Nantes. Et ce soir, nous allons fêter un anniversaire, comme il se doit, en musique de film, bien sûr, dans la bande-son. Quelqu'un qui fêtera en décembre prochain ses 80 ans et dont le Grand Rex a rendu hommage ce week-end à Paris lors d'un concert mémorable. Je veux bien sûr parler de Steven Spielberg.
4: Papa est pas là, maman est malade.
5: Vous voulez boire quelque chose?
6: Seulement en France, aujourd'hui, tout va à volo. On favorise les moiriens, les parasites. J'ai pas raison?
7: Mais
6: et ça rapporte à qui tout ça, hein? Je vous le demande. Au Metec, au Bico, au Rastaquer, j'ai pas raison?
7: Mais si.
5: Ah, vous buvez quelque chose?
8: Oh, mais qu'est-ce que c'est que ce con, là?
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3: Eh bah dites-moi, c'est encore un générique qui dépote. Bienvenue donc dans la bande-son. Salut, merci d'avoir choisi la bande-son. Votre rendez-vous avec la musique de film, vous le savez, la plus grande actrice de cinéma. Une signature que le monde entier nous envie. À retrouver en direct le lundi à 20h à Nantes sur Jet FM 91.2 et en DAB+. En podcast sur toutes les plateformes et en streaming sur jetfm.fr. À l'affiche aujourd'hui, pour ouvrir cette 11e saison, la bande-son souhaite un bon anniversaire à Steven Spielberg qui fêtera donc ses 80 ans en décembre prochain et elle a décidé de lui consacrer cette émission. Voici donc un florilège totalement subjectif, comme toujours, des musiques de la filmographie de Steven Spielberg, mais aussi quelques surprises.
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3: Avec évidemment la virgule, le générique d'ouverture d'Universal comme il se doit, studio qui a toujours soutenu Steven Spielberg.

0: Il existe dans notre monde d'aujourd'hui une créature vivante qui, malgré une évolution de millions d'années, n'a pas changé, en dehors de toute passion, de toute logique. Elle vit pour tuer. C'est une machine à dévorer. Elle attaque et elle avale tout ce qui passe à sa portée. Comme si Dieu avait créé le diable et l'avait doté de mâchoires. Voici, tiré du célèbre roman de Peter Benchley, l'extraordinaire adaptation qui en a été faite pour l'écran, Les Dents de la Mer.
1: Je viens d'apprendre qu'une jeune fille a été tuée ici il y a 8 jours. Et vous le saviez. Vous saviez qu'un requin rôdait au large de nos côtes. Et vous saviez qu'il était dangereux. Pourtant, vous avez permis que les enfants se baignent.
2: Vous avez vu ça?
3: Sortez tous de l'eau!
4: Vos chats sont si chics. Vous criez barracuda. Tout le monde dit, hein, pardon? Vous criez requin? Et c'est la panique pour la fête nationale.
5: Est-il vrai que la plupart des gens attaqués par des requins le sont dans 1 mètre d'eau à environ 3 mètres de la plage?
6: C'est exact. Ce que nous avons à affronter, c'est une machine à dévorer. L'engin parfait.
7: Mais il ne s'agit pas que d'interdire la plage, il faut engager un homme pour tuer ce requin!
4: C'est un filou. Et je l'aurai. Et je le tuerai.
8: Tu as entendu ce qu'on t'a dit? Sors de l'eau tout de suite!
4: Ce requin, il avale tout ce qu'il voit.
6: Il nous faudrait un plus gros bateau.
9: Ça, c'est à 6 mètres.
4: 7 mètres, l'animal. 3 tonnes, bien pesé.
10: Vite, il vient droit sur nous, ne foutez pas la merde!
11: Ne m'attendez pas!
10: Feu!
11: Tirez!
10: Regardez sa queue! Attention à Hooper!
11: Je ne peux pas, il tire trop fort!
10: Je vous ai dit, tire dessus!
0: L'idée du mal que l'homme se fait en imagination n'approche en rien la réalité que montrent Les Dents de la Mer. Le film à voir avant d'aller vous baigner.
12: Ça, c'est clair. Et c'est dit. Alors, Les Dents de la Mer, bien sûr, on ne pouvait pas y échapper, hein. Et démarrer, bien sûr, cette émission de musique de film consacrée donc aux musiques de films de Steven Spielberg pour fêter ses 80 ans. Les Dents de la Mer, donc, sorti en 75-76 en France. La musique, bien sûr, de John Williams. Et je vous conseille à ce propos une excellente BD que j'ai lue il y a très peu de temps. Les Dents de l'Enfer de Mai Grant. Alors, ce n'est pas la première fois que Jérôme Wibon avait déjà également, lui aussi, fait une bande dessinée racontant les coulisses des Dents de la Mer. Et bien là, on y retourne avec donc cette BD de Mai Grant aux éditions d'Argo. C'est très drôle, bourré d'anecdotes toutes plus vraies les unes que les autres, et notamment à propos de musique, très belle planche dans la bande dessinée où on voit Steven Spielberg qui tout à coup a une illumination et qui dit mais bien sûr la musique c'est 50% du film, on va pas le contredire, et il demande à John Williams de l'y aider puisqu'il avait notamment travaillé sur Sugarland Express, et du coup il va lui proposer une musique pour Les Dents de la Mer, sauf que il ne s'y attendait pas vraiment à ce que ça soit de cette façon là et en fait tout ce que raconte également la BD, que en fait il y a énormément de ce film a failli mettre fin à la carrière de Steven Spielberg parce que tout a foiré, le requin coulait, le mécanisme rouillait, etc. Enfin bon, rien n'allait et c'était absolument pas crédible. Et donc, quand Spielberg a compris qu'il fallait faire peur aux gens en ne montrant rien, mais faisant deviner ce qui pouvait se passer sous l'eau, évidemment, la musique en a fait autant. Et nous avons donc derrière nous la musique de Duel, film de 1971, signé Billy Goldenberg.

Alors j'ai revu les deux hein, récemment, Les Dents de la Mer, bon, que je revois au moins une fois par an, en 4K, et également je me suis procuré Duel en 4K cet été, et franchement, voilà, c'est un des tout premiers films hein, de Steven Spielberg, sorti en 71. Duel est assez magnifique et raconte un petit peu le prémisse des Dents de la Mer, c'est-à-dire, d'ailleurs c'est très bien expliqué dans la BD, comment en fait le scénario des Dents de la Mer n'était pas prévu pour Spielberg, qui va en réussir à convaincre les producteurs de la Universal de l'époque de lui confier la réalisation. Duel raconte un peu la même chose, sauf que là, il ne s'agit pas de requins, mais d'un camion, un 15 tonnes, même plus, 35 tonnes. Enfin, bon, j'y connais rien en mécanique, mais voilà, c'est un gros poids lourd qui va pourchasser un homme qui est en simple, pas au Cadillac, mais simple voiture américaine. Et on ne sait pas qui est cette personne au volant de ce camion menaçant qui menace bien sûr de tuer notre héros.

Et pour en revenir aux Dents de la Mer, je vous conseille bien sûr de lire le livre de Peter Benchley, dont tout est parti, qui est malgré tout bien différent dans ce qu'on a interprété par derrière Steven Spielberg. Et d'ailleurs, dans la BD Les Dents de l'Enfer, il y a des, là aussi encore des planches très drôles où Peter Benchley accuse Spielberg d'avoir complètement dénaturé son bouquin et d'en avoir fait un nanar.

on va vous citer quand même les plus grands films du maître. Hein. Alors, ça reste là aussi une sélection subjective, mais il y a quasiment tout. On démarre avec Duel, qui était aussi un téléfilm à la base, sorti en 71, considéré aussi comme son quasi premier long métrage, sorti en 72 au cinéma. Ensuite, Sugarland Express en 74, nous en parlions, avec John Williams pour la musique. Les Dents de la Mer en 75. En 77, Rencontre du Troisième Type. Puis en 81, Les Aventuriers de l'Arche Perdue. Ensuite, E.T. l'extraterrestre en 82. Indiana Jones et le Temple Maudit, ça c'est en 84. En 85, La Couleur Pourpre. Empire du Soleil en 87. Indiana Jones de retour et La Dernière Croisade en 89. Hook ou La Revanche du Capitaine Crochet en 91. Jurassic Park en 93. Également en 93, La Liste de Schindler. Faut dire qu'il a quasiment tourné les films, les deux en même temps, ce qui pourtant n'avait rien à voir. Le Monde Perdu, Jurassic Park de nouveau en 97, Amistad en 97 toujours, en 98 Il faut sauver le soldat Ryan et le soldat, non c'est bien, Il faut sauver le soldat Ryan, voilà, dans le bon ordre. En 2001, AI Intelligence Artificielle, donc ça c'est inspiré bien sûr d'un scénario prévu à la base par Stanley Kubrick, qui aurait dit, moins c'est ce qui a été annoncé notamment et raconté lors de la soirée consacrée à l'anniversaire de Steven Spielberg, lors du concert au Grand Rex de ce samedi 3 octobre à Paris, que Stanley Kubrick aurait déclaré que il était un peu trop vieux, trop cérébral pour tourner Intelligence Artificielle, que seul Steven Spielberg pouvait s'en emparer. En 2002, place à Minority Report, ensuite également toujours en 2002, Arrête-moi si tu peux. Ensuite, La Guerre des Mondes en 2005. Munich en 2005 toujours. En 2008, Indiana Jones et le Royaume du Crâne de Cristal. Les Aventures de Tintin, Le Secret de la Licorne, c'était en 2011. Lincoln en 2012. Pentagon Papers, excellent film, en 2017. West Side Story en 2021. The Fablemans en 2022. Et cette année, Disclosure Day. Et là, vous avez reconnu, bien sûr, Téléphone Maison.

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0: bon, là, on est dans la série des extraterrestres, vous l'aurez compris. Hein. Après, donc, les Dents de la Mer, Duel, les courses-poursuites de la mort, E.T., maintenant, Rencontre du troisième type, sorti en 77, toujours sous la musique de John Williams, comme pour E.T. Film dans lequel, bien sûr, on peut retrouver François Truffaut.
1: Ils nous ont envoyé d'abord 4 croches, puis un groupe de 5 croches, et puis un groupe de 4 croches.
0: Alors, Spielberg... Bon, on ne va pas revenir sur qu'est-ce qu'il y a dans les films de Spielberg. Je ne vais pas vous raconter, vous faire l'affront de vous raconter Dans de la Mer, E.T., Rencontre troisième type, etc. Tout le monde connaît ses films. Je vais plutôt vous raconter tout ce qu'il a fait sur tout ça. Alors, on le connaît bien sûr en tant que réalisateur, mais comme l'évoquait notamment, encore une fois, le concert qui lui rendait hommage ce samedi 3 octobre à Paris, au Grand Rex, pour fêter ses 80 ans, hein, à venir en décembre prochain, avec un orchestre philharmonique qui a repris pas mal de ses musiques de films en tant que réalisateur, mais aussi en tant que producteur, et voilà, j'y viens. Spielberg a notamment produit, bien sûr, la plupart de ses films, mais également Poltergeist de Tobe Hooper, que je vous recommande chaudement, sorti en 82. Tobe Hooper, c'est le papa notamment de Massacre à la tronçonneuse, si ça vous parle. Mais Poltergeist n'a rien à voir, c'est un vrai film de science-fiction fantastique et superbement bien réalisé. Il a aussi produit en 84 Les Gremlins de Joe Dante, puis Gremlins 2 qui reviendra en 90, toujours de Joe Dante. Il produit également Les Goonies en 85 de Richard Donner. Et puis Retour vers le futur de Robert Zemeckis en 85, avec toutes les suites bien sûr de Retour vers le futur. On lui doit également la production de L'Aventure intérieure de Joe Dante, toujours en 87. Et puis en 88, celle de Qui veut la peau de Roger Rabbit de Robert Zemeckis. Citons aussi Arachnophobie, un film d'horreur. Génial, de sortie en 90, signé Frank Marshall pour tous ceux qui ont justement la peur des araignées. Les nerfs à vif de Martin Scorsese avec Robert De Niro en 91. Men in Black, c'est lui aussi pour la production en 97 et également pour le 2. Et j'en terminerai avec First Man, sorti en 2018, le film de Damien Chazelle, le premier homme sur la Lune, biopic de Louis Armstrong.

3h45.

0: Chérie, réveille-toi. Ronnie, Ronnie, chérie. Réveille-toi, j'ai vu un truc faramineux. Réveille-toi. Non, non, non, écoute, écoute-moi. J'ai jamais vu un truc pareil. Une espèce de dans la camionnette, tout d'un coup. Il y a eu tout un... Ça devient comme... C'est des rouges. Wouh, il n'y a plus ça.
1: T'imagines, Roy, j'ai essayé de te joindre.
0: T'imagines,
1: McGovern, il veut que tu lui téléphones tout de suite. Il dit qu'il n'arrive pas à te joindre.
0: Ah oui, normal, j'avais éteint ma radio.
1: Il fallait pas, le téléphone à part.
0: Éteint ma radio.
1: Sonné. Sylvia a été réveillée deux fois déjà. Je crois que tu ferais mieux de le rappeler.
0: Tu te souviens des photos dans la revue géographique qui montraient des aurores boréales? C'est plus joli encore. C'est comme un... Allez, allez, viens, Ronnie, lève-toi.
1: Mais qu'est-ce qui va pas?
0: Tout va bien ou très mal, je sais pas, mais je blague pas, je te jure. Allez, viens,
1: mais
0: viens.
1: Un accident?
0: Mais non, c'est pas un accident. Tu voulais sortir ce soir, non? Alors on sort.
1: Je voulais sortir, mais pas à 4h du matin.
0: Ronnie, hein? Il y a quelque chose qu'il faut que tu vois absolument. C'est très important.
1: Ouais, ouais, d'accord. Je viens, mais qu'est-ce qu'on fait des enfants?
0: Les quoi? Ah, les enfants, je vais les chercher.
2: Bon, vous aurez corrigé, bien sûr, mon erreur. Il en fallait bien une dans cette émission. Alors, c'est pas Louis Armstrong hein, qui a marché sur la Lune, c'est Neil Armstrong. Voilà. Toujours pour en revenir donc à la production déléguée de ce film par Steven Spielberg. Et là, démarre derrière moi, eh bien, un film que j'adore, comme bon nombre de gens, que j'ai vu également cet été en 4K, car une très très belle édition est sortie. Minority Report, donc en 2002, et toujours la musique de John Williams, le film avec Tom Cruise. Et Colin Farrell, bien sûr, ne l'oublions pas.

0: Pas un seul meurtre en 6 ans. Tout fonctionne bien dans ce système, il est...
1: Parfait, je suis d'accord.
2: Fuis !
0: Oh ! Ah ! Dites-moi exactement ce que vous cherchez.
1: Les failles. Vous n'avez jamais eu de faux indices ?
3: Il m'a piégé ! Il m'a piégé !
4: Qui est la victime ?
3: J'ai jamais entendu parler de lui, mais je suis censé le tuer dans moins de 36 heures.
5: Pas de geste brusque, chef.

La musique de Minority Report me donne l'occasion de vous dire que si vous êtes à Nantes cette semaine et ce week-end, ne manquez pas la Sniff du 6 au 11 octobre au 14A de Nantes. La Sniff revient. 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

Bon, on peut bien vous le dire puisqu'on y était. La musique, la bande son a choisi pour représenter Minority Report, l'extrait du moins, donc bien sûr composé par John Williams, quand même meilleur que ce que nous avons entendu samedi soir, à propos de ce film.

Alors, est-ce que nous quittons le fantastique? Pas vraiment. Même si là, nous allons à la rencontre de grosses bébêtes appelées les dinosaures, qui vont rencontrer quand même des humains bien réels, ceux-là, des humains contemporains. Avec Sam Neill, qui nous permet de le saluer, de saluer la mémoire de Sam Neill, cet immense acteur qu'on voit bien sûr dans Jurassic Park, mais dans plein d'autres films comme par exemple L'Antre de la Folie de John Carpenter ou encore par exemple La Leçon de Piano

Vous aurez bien sûr reconnu la musique de John Williams pour Les Aventuriers de l'Arche Perdue, sortie en 81. Et j'en profite pour vous renvoyer sur les 3 émissions que la bande-son avait consacrées à John Williams, toujours disponibles en podcast sur toutes les plateformes et sur jetfm.fr.

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1: 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Tu es un Américain maintenant.
0: 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Un petit prisonnier dont l'esprit restait libre. 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Un film réalisé par Steven Spielberg.

0: Bienvenue à la Banque Mutuelle de Miami. Que puis-je pour vous?
1: J'aimerais encaisser ce chèque et aussi... Et aussi vous inviter ce soir à dîner.
2: Vous êtes un pilote pour de vrai?
1: Un vrai de vrai, jeune fille.
0: Le strapontin est libre.
1: Ça fait un bout de temps que je n'ai pas fait ça. Où est le strapontin déjà?
3: Le docteur Conner s'est demandé aux urgences. Docteur Conner aux urgences.
1: C'est la preuve irréfutable que l'accusé a menti.
4: Agent spécial NRATI FBI.
1: Bonsoir, Carl.
4: Vous serez arrêté, c'est comme à Las Vegas, le casino gagne toujours.
5: Un cinglé se balade en avion en se faisant passer pour un pilote. On l'appelle le James Bond du ciel.
1: Hello, poupée. C'est de loin le rendez-vous le plus fantastique que j'ai eu avec une fille.
4: C'est un gamin, c'est pour ça qu'il n'est pas fiché.
6: 30 mg de codéine toutes les 4 heures. Vous confirmez?
5: Je confirme.
1: Docteur Harris.
7: Oui?
1: Vous confirmez?
7: Confirmez quoi, monsieur?
4: Je suis navré, madame. Votre fils fabrique de faux chèques.
1: J'ai là un chèque de salaire que j'aimerais encaisser.
8: Je travaille à mi-temps à l'église maintenant. Dites-moi combien il doit et je vais rembourser.
4: 1 300 000 $.
1: Je vais sélectionner 8 jeunes femmes qui deviendront les futures hôtesses de l'air de la Paname.
4: Amérique du Sud, Australie, Singapour. Ils sont tellement parfaits que la banque ne voit pas la différence. Qu'est-ce que vous voulez?
1: J'aimerais m'excuser.
4: Vous ne m'avez pas appelé pour vous excuser. Vous n'avez personne à qui parler. Je cherche votre fils.
9: Jamais je ne livrerai mon fils. Si vous aviez des enfants, vous le sauriez.
1: Arrêtez de me poursuivre.
9: Je ne peux pas, c'est mon boulot.
10: Tu vois tous ces gens qui te regardent? Tout le monde se retourne sur ton passage en se demandant où tu vas ce soir. Où tu vas, Franck?

0: restez sur vos talons, vous irez en prison.
1: Faudrait d'abord m'arrêter.
2: Arrête-moi si tu peux. Musique fabuleuse, encore une fois, de John Williams. Le film est sorti en 2002 avec Leonardo DiCaprio et Tom Hanks. Et puis, juste avant, c'était la sublime musique également composée par John Williams, cette fois-ci au chant pour Empire du Soleil en 87. Il y a une petite anecdote de ce film. J'avais en fait 2 ans de moins, enfin, j'ai toujours d'ailleurs 2 ans de moins que Christian Bale qui était tout jeune à l'époque dans ce film. Et en fait, je devais aller voir, alors je ne sais pas si c'était un Disney ou je ne sais quoi, avec une amie de ma classe, qui était également une voisine, dans le petit bled en Normandie où je vivais à l'époque. Je vais vous raconter toute ma vie. Vous allez voir, c'est passionnant. Et en fait, on s'est planté de salle de cinéma. Et en fait, on est allé voir, je ne sais plus si on s'est planté de salle ou d'horaire, bref, on s'est retrouvé en fait devant Empire du Soleil de Steven Spielberg. Alors, ce n'était pas du tout ce qu'on avait prévu de voir, mais moi, bien sûr, j'ai adoré ce film sorti en 87. Et là, je vous laisse avec la fantastique musique pour Arrête-moi si tu peux de John Williams, magnifiquement jazzy. Et puis, on aura juste après la musique toujours de John Williams pour un autre film que je vous conseille, Pentagon Papers, qui raconte les prémices avant l'affaire du Watergate au sein du Washington Post. Et quand on sait qu'aujourd'hui le Washington Post est possédé par Jeff Bezos, eh ben, ça donne vraiment envie de revoir et de revoir et de revoir ce film.

0: Et on terminera par une surprise pour cette émission consacrée donc à Steven Spielberg et à ses musiques de films, du moins un florilège à l'occasion de ses 80 ans. Une petite surprise, en fait, ce n'est pas un film, c'est la musique d'une série télé dont il a réalisé le tout premier épisode.
1: Vous posez une question purement théorique.
2: Oh là là, je n'aime pas ça, les questions théoriques.
1: Je ne pense pas que vous aimerez la vraie question non plus.
2: Vous vous êtes procuré le rapport ?
1: C'est en cours.
3: C'est une atteinte gravissime à la sécurité nationale. Ça a fuité du Pentagone ? Les documents de guerre les plus hautement confidentiels.
1: Le Times détient 7000 pages qui racontent en détail 30 ans de mensonges de la Maison Blanche sur la guerre du Vietnam. Tous ces mensonges, il faut que cette époque soit révolue.
4: Ok, tout le monde s'inquiète de voir une femme à la tête du journal. Ils craignent que vous n'ayez pas le cran de prendre les décisions difficiles.
2: Arthur, je vous remercie pour votre franchise.
1: Allons faire notre boulot. Dégotez-moi ce document.
5: On parle de divulguer des secrets que le gouvernement garde depuis des années.
6: C'est légal, ça ?
1: Qu'est-ce que tu crois qu'on fait ici comme métier, mon grand ?
7: Ben, j'ai peut-être quelque chose.
8: Ça doit être précieux, ce que vous avez là.
7: Oh, ce sont des documents secrets des Français.
9: Le New York Times a reçu l'interdiction de continuer à publier des documents confidentiels concernant la guerre du Vietnam.
5: Si on publie, on comparaît devant la Cour suprême la semaine prochaine.
2: C'est-à-dire...
1: Nous pourrions tous finir en prison.
2: D'avoir pris une telle décision, d'avoir risqué sa fortune et l'entreprise à laquelle elle a consacré sa vie, ça, je trouve ça vraiment courageux.
5: Si le gouvernement l'emporte, le Washington Post cessera d'exister.
1: Si nous, on leur demande pas des comptes, qui le fera ?
2: Nous ne pourrons demander des comptes à personne si notre journal ne paraît plus.
10: Nixon mobilisera toute la puissance de la présidence. Et s'il existe un moyen de te détruire, tu peux être certaine qu'il le trouvera.
2: Je te demande un conseil, Bob, pas ta permission.
10: Elle ne peut pas faire ça. L'héritage spirituel du journal est en jeu.
1: Que se passera-t-il si nous ne publions pas ? On sera perdant. Le pays sera perdant. Qu'est-ce que vous comptez faire ?

0: jusqu'au bout. La musique de Columbo pour le tout premier épisode de cette série fantastique, dans tous les sens du terme, qui s'appelait Le Livre Témoin, sorti en 71 et réalisé par Steven Spielberg. Et oui, une série créée par, rendons leur hommage, William Link et Richard Levinson. Voilà pour clore cette émission qui voulait fêter un joyeux anniversaire à Steven Spielberg pour ses 80 ans à venir en décembre prochain. Bonsoir Vincent.
1: Bonsoir Jérôme, je m'attendais à peut-être l'entendre tout à l'heure, mais non, il n'était pas là, Steven Spielberg.
0: Non, bah non, il était un peu occupé. J'ai envoyé un SMS, il m'a dit.
1: Il n'a pas pu venir.
0: Non, non, non, il m'a dit Have a good show.
1: C'est smart.
0: Ouais. Comme
1: bon,
0: ça.
1: Et bien ouais, qu'est-ce que tu nous prévois à l'affiche justement la semaine prochaine?
0: Eh bien,
1: de la
0: nous aurons un petit replay, puisque voilà, nous restons dans la décennie de la bande-son et on revisite quelques-unes.
1: Continue ça.
0: Nos émissions, avant de, comme on est en octobre, c'est le mois de l'horreur, avant d'avoir une émission des classiques de films de slasher. Donc le slasher, c'est par exemple Halloween, Vendredi 13, voilà, ce genre de choses.
1: Ah d'accord, et slasher, entre horreur et slasher, c'est quoi la différence? C'est pour ma culture.
0: C'est un genre, c'est un sous-genre de l'horreur, voilà.
1: On apprend toujours des choses dans cette bande-son. Tu es intarissable. Super Jérôme. Eh bien écoute, on te retrouve la semaine prochaine pour ce replay. Et puis, ça sera toujours à 20h ici. Sur
0: toujours à 20h.
1: Et puis, je me suis dit qu'on allait nous aussi plonger, tu sais, dans la mer.
0: Ah,
1: mais j'ai eu quelques craintes tout à l'heure en écoutant l'émission, le début de l'émission. Je me suis dit, j'espère qu'il n'y a pas de machine à tuer. Il n'y a pas de requins.
0: Dans nos eaux, là, à côté de Nantes, non, les requins, non. Bon. Ils dorment à cette heure-là.
1: Ouais, oui, ils sont dans les rues. Bon,
0: ouais. Oui, plus dans les rues.
1: Ça marche, Jérôme. Et on te retrouve la semaine prochaine.
0: Ça marche.
1: C'est parti, on va aller se baigner dans les vagues à l'âme. Et on va en 1982.
0: Ah.
1: Donc là, pareil, on reprend la DeLorean pendant quelques semaines, je l'avais dit. Et là, nous allons retomber en 1982 avec tout un tas de disques peu connus. Certains un peu plus, mais voilà, c'est un peu un mix comme toi. Tu vois, je mixe des choses plus.
0: Très bien.
1: Peut-être un peu plus faciles, avec plein d'autres choses pas trop faciles. Voilà, c'est
0: bonne
1: le but.
0: Bonne mission.
1: Ça marche, merci Jérôme. Et générique.
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Bonsoir et bienvenue dans Vague à l'âme. Si vous nous écoutez sur Jet FM, nous sommes le 5 octobre 2026. Il est 21h passées de quelques minutes sur le 91.2 de la bande FM nantaise ou bien encore ce dimanche sur Radio Méga 99.2. Et nous sommes le 11 octobre 2026. Et pareil, un petit peu après 21h. Nous ouvrons, comme nous en avons l'habitude dorénavant, avec une reprise. Vous l'aurez remarqué, cette reprise assez incroyable. Je recherchais justement, je trouvais pas, et puis je me dis tiens, je tombe sur cette reprise de Bal Paré. C'est une formation allemande qui reprenait ce titre célèbre de France Gall et aux paroles bien évidemment de Serge Gainsbourg, ce titre de 1965, paru en réalité en 1981, cette reprise, puisqu'il s'agissait de la première version de ce Bal Paré qui se dénommera 1982 Bal Paré. Ça faisait un espèce de tuilage finalement, je me suis dit, avec l'émission de 1981 de la semaine dernière. Voilà cette orchestration débarrassée de l'aspect très pop de France Gall qui bascule dans une version très minimaliste, assez typique de cette première version de la Neue Deutsche Welle, qui est la New Wave version allemande, dans une version assez minimaliste. Nous allons réellement cette fois rentrer dans 1982, puisqu'il s'agit de Vague à l'âme 82. Nous continuons nos années, encore une fois de plus, très compliquées, avec une seule contrainte que je me suis fixée, c'est de ressortir uniquement des vinyles de ma propre discothèque. Il va s'agir, pour démarrer, d'un duo assez emblématique de ces années 80, Ellie et Jacno, que l'on avait retrouvé dans une aventure précédente sous Stinky Toys, qui était plutôt punk. Et finalement, Ellie Medeiros, qui continuera une carrière solo, et Jacno ont opéré un virage assez radical dans ces années 80, avec moins de guitare et surtout beaucoup de synthé et des boîtes à rythme. Et nous allons donc écouter le morceau qui s'appelle « Je t'aime tant » pour un peu finalement d'amour dans cette période très complexe, issue de cet album Boomerang, sorti chez Celluloid, dans lequel on retrouve notamment l'un des morceaux qui faisait le générique d'une émission d'Antenne 2 ou de France 2 qui s'appelait Platine 45, qui était présentée par un certain Jackie, dans lequel on trouvait un peu tous ces artistes des années 80. Je pense que si vous recherchez cette émission, vous la retrouverez sur Internet. On écoute tout de suite Ellie et Jacno, « Je t'aime tant ».

À l'instant, c'était octobre dans ce vague à l'âme consacré à l'année 1982 avec, je vous le disais tout à l'heure, plein de vinyles. Et c'est un vinyle qui nous vient d'ailleurs d'une médiathèque, celle de je sais plus quoi d'ailleurs, dans les Yvelines. Saint-Quentin en Yvelines, voilà, je viens de vérifier ça, d'où le fait qu'il crépite un petit peu. Donc derrière Octobre et ce morceau Nastaja se cache un certain monsieur que vous connaissez certainement, puisqu'on retrouve Franck Darrel qui venait tout juste en 1982, dans ce printemps en tout cas de cette année, de tourner la page de Marquis de Sade. Nous diffusions la semaine dernière un morceau de ce groupe rennais très important de cette période. Voilà, qui prolonge finalement une forme d'esthétique très jeune gens moderne. On retrouve l'esthétique rennaise tout en allant chercher quelque chose d'un peu plus froid et plus parlé d'ailleurs dans le son et de plus électronique. Il s'agissait donc d'un extrait d'un EP qui se nommait Next Year in Asia. Nous n'allons pas aller en Asie, mais du côté de la Belgique avec un certain Snowy Red, qui est un monsieur un peu pas très connu forcément. Il s'appelle Mickey Mike, de son vrai nom Marcel Till. C'est un peu une des figures importantes de cette scène EBM européenne et notamment belge, qui nous amènera un peu plus tard dans d'autres sons. Hein. On pense à la New Beat, mais bien évidemment aussi à la techno dans les années 90. Et là, il s'agit vraiment de quelque chose de très minimal, vous allez voir, dans la production. Et nous allons écouter un extrait du deuxième album qui s'appelait Right to Die, le droit à la mort, qui est donc son deuxième album paru en 82. Boîte à rythme très sèche, synthétiseur analogique, séquence très répétitive. On est vraiment dans cette démarche assez artisanale. Et puis ce début de l'électronique qui arrive après les années 70, avec quelques machines qui deviennent un peu accessibles pour tout à chacun. Et nous allons écouter extrait de ce deuxième album, un titre très connu, hein, il s'appelle Hiroshima War Dance. La guerre froide menace, voire nucléaire, l'Europe est divisée. Toute une géopolitique de l'époque condensée dans cet imaginaire électronique de Snowy Red. Et finalement, on peut se poser la question si c'est pas encore d'époque. Malheureusement, on écoute Snowy Red. Et ça démarre

Nous étions en 1982, c'est le but de cette émission. À l'instant, nous écoutions ce duo stéréo avec le titre Somewhere in the Night, qui était un maxi paru chez Carrère, cette grande maison d'édition de l'époque des années 80, avec vraiment un projet très synth-pop. Hein. Ça va annoncer pas mal de choses un peu produites de la même manière. Et je trouve que ce qui est intéressant, c'est qu'on n'en était pas encore finalement dégoûté hein, de ce saxo qui arrive partout, etc. Et de cette manière de produire. Je trouvais ça assez intéressant. Donc ce duo porté par Thierry Noritop et Bernie Adam. Le titre est écrit et joué par le duo et enregistré à Paris en 82. Voilà, on reste en France et nous allons aller du côté de la face visible et pas invisible avec cette formation visible portée par Pascal Buzy et Pascal Triche et le petit label indépendant Hawaï. Après un premier disque sorti en 1981, le groupe publie en 1982 ce 45 tours que je vais vous faire écouter dans quelques instants. Il s'appelle Indicible Fréquence, c'est le titre de ce 45 tours et nous allons écouter Le jour se lève. Il est à noter tout de même que cette version au tout départ était instrumentale. Elle a été chantée un petit peu plus tard, notamment grâce à la compilation BIP, French Synthwave 1979-85, sortie chez Band Bad Records, qui avait permis un réenregistrement de ce titre. Et le titre et le disque avaient été soutenus à l'époque par Bernard Lenoir, quand même, de France Inter. Mais bien évidemment, ces petits groupes avec peu de production et un petit label, ça a beau avoir été diffusé à la radio, ça n'a pas tellement dépassé la surface des fonds marins. Et c'est un peu le but de cette émission aussi, de sortir ces galettes sorties d'un peu nulle part. Voilà donc une très jolie pépite. Nous allons aller vers le jour qui se lève. Pourtant, il est en train de se coucher, ou il est bien couché déjà.

À l'instant, dans Vague à l'âme, les Solid Space, avec cette formation absolument incroyable, ces Anglais, nous écoutions Destination Moon, la destination vers la Lune, c'est pas mal, c'est d'époque. Extrait de Space Museum, ça c'était le titre de l'album, qui est en fait un album un peu, finalement, compilation, je crois, publié en 1982 sur un tout petit label britannique, ça s'appelait In Face, qui est devenu un espèce de disque culte de minimal synth, de minimal wave, voilà, qui était très rudimentaire, un peu dans cette ambiance science-fiction, technologie, début de l'électronique musicale et cette fascination des années 80 pour le futur, dans cette époque où on l'écoutait tout à l'heure dans la bande son sur Jet FM, effectivement, toute cette fascination pour la science-fiction dans cette époque-là. Nous allons maintenant quitter ce côté un peu minimaliste. Et d'ailleurs, si vous voulez trouver ce disque, il a été édité et réédité par les Américains, comme d'habitude, de Dark Entries. Donc voilà, si vous souhaitez mettre la main sur ce disque, n'hésitez pas, il est absolument fondateur. Autre titre et disque fondateur de cette année 1982, dans une esthétique très très différente. Je ne pouvais faire l'impasse sur ces années 80, sur ce groupe anglais très emblématique, notamment de l'écurie 4AD, ça c'est le nom du label. Il s'agit des Cocteau Twins, avec cet album Garlands qui paraît en 1982, produit par Ivo et le groupe au Black Wings Studio. Nous sommes encore assez loin finalement de Cocteau Twins des années suivantes, plutôt éthérées. Il s'agit là d'une basse relativement massive, de la boîte à rythme, une guitare traitée, puis la voix de Fraser encore sombre et abrasive. C'est également le seul album du groupe avec Will Heggie, qui s'invitera juste sur ce disque-là. Nous allons donc écouter Wax and Wayne, issu de cet album de Cocteau Twins de Garlands. Alors, comme le disque, les deux morceaux sont enchaînés, il y a un petit peu le fond de ce disque, le premier morceau qui était juste avant. Puisque nous sommes sur vinyle dans cette émission Vague à l'âme 1982.

Je ne sais pas si vous l'avez retrouvé musicalement, il s'agissait du kangourou et pas n'importe lequel, de ce projet assez fantaisiste et assez incroyable. Ce disque vraiment sous les radars de 1982, un unique album de cette formation dont on ne sait pas grand-chose, hein, si ce n'est qu'il se nomme Nuts & Co. Et ce qui est assez rigolo de ce qu'on voit dans cet album, il y a à la fois du français et puis de l'allemand, donc on peut imaginer que probablement, si je reprends le disque, il y avait certainement quelqu'un du côté de l'Allemagne, quoique tous les crédits sont plus ou moins français dans les noms. Ah non, il y a un Frédéric Müller dans le chant, donc voilà, certainement une formation franco-allemande et un unique disque qui s'appelait, comme le titre que nous venons d'écouter, Kangourou, sorti sur un label assez obscur, FLMVM. Sur un label du 95 à Bézancourt, voilà, je pense qu'il n'y a pas grand-chose, ça ne devait pas être un très très gros label. Ce disque qui me tient particulièrement à cœur puisqu'il m'a été offert pour mon anniversaire, voilà, mon demi-siècle, par un disquaire nantais que je remercie chaudement. Nous allons rester dans les choses un peu plus expérimentales et un peu plus bigarrées. Et nous allons mettre cette fois les pieds dans un autre univers qui est à la croisée d'un groupe absolument emblématique de ces années 80. Il s'appelle Throbbing Gristle. Ça, c'était la formation très importante de cette époque. Et puis, ce groupe se disloque en 81, je crois, plus ou moins autour de 81. Et les quatre membres de cette formation vont recréer deux formations, là aussi très connues. D'un côté, Psychic TV. Et puis de l'autre, Carter et Fanny Tutti vont devenir Chris & Cossé. Chris & Cossé avec des gens qui vont effectivement façonner leur musique un peu électronique et un peu industrielle à la frontière de tout ça. Plus expérimentale, voire un peu dansante sur certains aspects. Nous allons écouter dans ce deuxième album sorti en 82, l'album s'appelle Trans. Et nous allons écouter le quatrième morceau qui se trouve sur la face A. De ce vinyle, il s'agit de Impulse, Chris & Cossé.

Nous avons décidé de quitter les mers à l'instant pour aller nous baigner dans la cascade de Siouxsie and the Banshees. Bien évidemment, ce morceau qui ouvre le cinquième album A Kiss in the Dream House, sorti en 1982, avec une Siouxsie qui déjà s'était un peu affranchie du punk avec quelque chose. Cette basse notamment, on peut penser à Cure, etc., qui d'ailleurs, un certain Robert Smith rejoindra cette formation un peu plus tard, mais nous aurons peut-être l'occasion d'en reparler. Nous allons maintenant à Hambourg avec un groupe absolument emblématique de cette époque. Il s'agit de X-Mal Deutschland. Tout est dans le nom presque. Nous allons écouter un morceau qui s'appelle Schwarze Welt, le monde noir. On est un peu là-dedans. En fait, ça date de 1981, mais je me suis dit, je fais une petite entorse. C'est extrait d'une compilation des Early Singles 1981-1982, sorti chez Sacred Bones, je crois il y a peut-être un ou deux ans. Voilà, très belle compilation avec vraiment des morceaux qu'on a du mal à trouver ou à retrouver sur vinyle. Voilà, donc c'est, je pense, encore disponible chez des disquaires, possiblement. Voilà, nous allons juste pour vous dire, ce groupe a été sorti plus tard sur 4AD. Tout à l'heure, on parlait des Cocteau Twins sur cette même écurie, ce qui permettra à ce groupe allemand de connaître un grand succès en Angleterre, puisque le label est anglais. Et notamment à travers deux albums très importants, Incubus, Succubus, et puis l'album Fétiche, sorti en 83. Nous aurons peut-être l'occasion d'y jeter encore une oreille dans l'émission consacrée la semaine prochaine à 1983. On verra. Nous écoutons Schwarze Welt des X-Mal Deutschland dans Vagalame.

Et comme d'habitude, cette émission passe toujours trop vite. J'avais prévu plein d'autres choses à vous passer. Eh bien, ça sera pour une autre émission un peu plus tard. J'ai décidé de clôturer, comme je le fais depuis ces émissions consacrées aux années 80, avec quelque chose de moins rugueux et de moins punk dans l'attitude et dans le son des X-Mal Deutschland que nous venons d'écouter à l'instant. Nous allons terminer avec un groupe, là aussi un de nos groupes fétiches ici sur Jet FM, mais bien évidemment très chaud dans mon cœur également. Il s'agit des Tok Tok, la bande emmenée par Mark Hollis, bien évidemment, et un album sorti en 1980. 82. Il s'agit de Party is Over et nous allons extraire de cet album le titre qui ouvre la face A et qui d'ailleurs figurera dans un 45 tours. Sur cet album, il s'agit de Tok Tok et Tok Tok, c'était une reprise d'un morceau qui s'appelait Tok Tok Tok Tok Tok, je crois, 4 par le précédent groupe de Mark Hollis à la fin des années 70. Il est enregistré, réenregistré avec ses nouveaux compères de Tok Tok en 1982 dans une version bien évidemment plus synth-pop, plus synthétique, plus voilà, plus poppy, on va dire, dans l'esthétique. On va écouter ce dernier morceau et on se retrouve la semaine prochaine pour l'émission 83 au sujet de 1983, vous l'aurez deviné. Je vous souhaite une très très belle soirée sur cette même antenne. On se retrouve la semaine prochaine à 21h.

0: Il n'y a pas à dire à l'instant, 22h sur l'antenne de Jet FM, après Vagala, mais ce titre absolument incroyable quand même, quelle efficacité dans ces années 80. Nous allons poursuivre cette belle soirée avec Julien Lelier et son Seulement Messiaen en rediffusion. Je vous souhaite une très belle nuit sur Jet.
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Bonsoir à tous, bienvenue dans cette nouvelle émission, deuxième émission de Seulement Mes Sciences. D'ailleurs, je remercie les quelques personnes qui ont suivi la première, qui ont été fidèles. Et comme vous le savez, cette émission se propose de faire un voyage qui prend pour point de départ un aspect de l'œuvre d'Olivier Messiaen. Et quel aspect plus emblématique que celui de son rapport aux oiseaux. Effectivement, alors si vous ne connaissez pas le rapport que Messiaen entretenait avec les oiseaux, c'est quelque chose d'extrêmement central dans son œuvre. Il considérait les oiseaux comme la liberté face au temps qui échappe aux contraintes du rythme humain. C'était une grande dimension spirituelle également, comme on a pu le voir la semaine dernière dans son œuvre. Il y a énormément de choses qui sont reliées à la dimension spirituelle. Il les perçoit comme des messagers divins. Et enfin, c'est un refuge poétique. Les écouter au petit matin dans les bois offre une vérité spirituelle et artistique irremplaçable selon lui. Pour commencer ce programme sur le rapport de Messiaen aux oiseaux, j'ai choisi une pièce qui s'appelle Le Merle Noir, qui date de 1952, qui est une pièce de musique de chambre pour flûte et piano. Et pour vous l'introduire un peu, c'est une pièce. Alors, au début des années 50, Messiaen sort d'une période d'expérimentation sérielle ultra rigoureuse. Il a composé son mode de valeur et d'intensité. Et il cherche un renouveau musical et se tourne vers l'ornithologie, sa seconde passion. Le Merle Noir est la première œuvre entièrement basée sur la stylisation du chant d'un oiseau précis. Bien qu'il ait déjà intégré des oiseaux dans sa musique auparavant, comme dans son quatuor pour la fin du temps, par exemple en 1940, ou dans ses 20 regards sur l'enfant Jésus de 1944, le merle devient ici le matériau thématique unique et central. Avant cette œuvre, les oiseaux sont présents, mais sous la forme d'évocations, plus dans un héritage debussiste ou ravelien. Dans l'abîme des oiseaux, le solo clarinette du quatuor pour la fin du temps, les oiseaux sont décrits comme symboles de liberté et de lumière face à l'abîme du temps, comme je vous le disais. Mais ce ne sont pas encore des relevés d'espèces précises entendues dans la nature, comme c'est le cas à partir du merle noir. Alors, le merle noir, la forme, c'est une structure alternée très claire, construite sur le contraste entre la liberté totale des chants de l'oiseau, qui sont des cadences de flûte seule, et la rigueur métrique de sections intermédiaires avec la flûte et le piano. Les cadences sont les moments de pure imitation du merle, notés sans barre de mesure, de manière très rhapsodique, libre et virtuose. On note des ornements pour imiter les micro-intervalles et la vivacité de l'oiseau. Dans les sections mesurées, le rythme est précis et rigoureux. Le morceau se termine ensuite par une course-poursuite virtuose en polyrythmie jusqu'à un accord final percutant. Le langage que Messiaen utilise ici, c'est comment traiter finalement ce chant de l'oiseau. Alors il le stylise. D'abord, il ralentit le chant qu'il a relevé, ensuite il le transpose dans la tonalité de la flûte. On verra que quand il fait jouer les oiseaux au piano, le procédé est encore plus intéressant. Puis il harmonise ensuite ce qu'il a obtenu. Le piano apporte ici des couleurs qui recréent le paysage ou l'atmosphère de la forêt. Et pour imiter la nature, dans les sections mesurées, Messiaen utilise des rythmes à valeur ajoutée. Une absence de pulsation régulière crée aussi une impression de temps suspendu. Et quant à l'harmonie, la tonalité est complètement abandonnée au profit de propres modes de Messiaen, notamment son mode 2, où c'est une gamme qui alterne ton et demi-ton. C'est ce qu'on appelle un mode à transposition limitée, puisqu'on ne peut pas le transposer sur tous les tons de la gamme, sinon on peut retomber sur exactement les mêmes intervalles. Alors ça enlève toute l'alternance tension-résolution, et ça donne à la musique un caractère statique, intemporel, que l'on peut inscrire dans un héritage debussiste.

0: Et voilà notre Merle Noir dans Seulement mes sciences ce soir sur JetFM en direct 91.2. Et nous sommes dans une émission qui traite du rapport de Messiaen aux oiseaux. C'était Emmanuel Pahut qui était à la flûte et Éric Lesage l'accompagnait au piano. Alors bien sûr, un oiseau à la flûte, ça évoque le célèbre conte symphonique didactique de Sergueï Prokofiev, Pierre et le loup, composé en 1936, dans lequel il représente magistralement l'oiseau. Le choix de la flûte s'impose pour les sonorités pures et cristallines de ses aigus, et la mélodie est une arabesque virtuose comme un mouvement perpétuel léger et aérien, fait de trilles, de broderies, d'arpèges rapides, le tout avec quelques notes piquées et un tempo alerte pour parfaire le portrait de notre passereau. Et je vous ai mis un narrateur que je vous laisse reconnaître peut-être.
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Voilà, vous aurez reconnu Pierre et le Loup et le narrateur dont je vous disais. Alors le narrateur, cette voix inimitable, il s'agissait bien entendu de Sean Connery, dans une version dirigée pour le label Decca, le fameux Fast Four du label Decca qui a un son incroyable, par Antal Dorati. Et j'aimerais que nous revenions à notre Merle Noire avec un morceau de Beyoncé. En fait, pas exactement un morceau de Beyoncé, mais un morceau des Beatles, Blackbird, donc, que l'on peut traduire par Merle, qui est un morceau qui figure sur l'album de 2024 de Beyoncé, Cowboy Carter. Et mon seul regret sur cette reprise est que ne figurent pas les sons d'oiseaux qu'il y avait sur l'original des Beatles. Toutefois, plutôt que de réenregistrer la partie de guitare, elle utilise directement la piste de Paul McCartney, qui est issue des sessions du double blanc enregistré en 1968. On notera aussi que cette reprise dans cet album marque un retour aux sources du texte en lien avec le mouvement des droits civiques. Blackbird parle de la détresse et du courage des femmes noires américaines pendant le mouvement des droits civiques, particulièrement des Little Rock Nine, 9 lycéens et lycéennes ayant bravé la ségrégation en Arkansas en 1957. Et en argot britannique, Bird signifiait une jeune femme, Black Bird, et donc une métaphore pour une jeune femme noire. Toutefois, on retrouve ces thèmes de liberté, d'espoir et d'émancipation que Messiaen associait également au chant des oiseaux, comme je vous le disais au début de cette émission. On prêtera attention également aux superbes arrangements vocaux, avec les chœurs de Tanner Adel, Britney Spencer, Tiara Kennedy et Rena Roberts, qui sont quatre jeunes artistes noires américaines de la scène country, qui est un style trop souvent encore associé aux idées réactionnaires des États du Sud. Et Paul McCartney a été également sensible à ces belles harmonies gospel, qualifiant la version de Queen Bee de sa célèbre chanson de magnifique et fantastique.

Vous êtes dans Seulement Mes Sciences sur JetFM et nous parlons ce soir du rapport d'Olivier Messiaen aux oiseaux. C'est une première émission qui traite de ce vaste sujet. Et à l'instant, c'était donc Beyoncé. Je suis persuadé que vous ne vous attendiez pas à écouter Beyoncé dans une émission qui s'intéresse à Olivier Messiaen. Eh bien, c'est chose faite. Et pour enchaîner, autant ne pas s'interdire de diffuser les copains. Et j'aimerais passer un morceau de Christophe Chassol. Christophe Chassol sur l'album Big Sun, album de 2015. Et sa démarche est comparable d'une certaine manière à celle de Messiaen. Il ne cherche pas à imiter les oiseaux et ne se contente pas non plus d'un simple relevé. Et il est question de stylisation avec une technique de son invention qu'il a baptisée l'Ultrascore. Pour l'album Big Sun, il part en Martinique, équipé d'une caméra et d'un micro pour enregistrer des éléments du quotidien. Parmi les éléments qui composent ce disque figurent notamment quelques chants d'oiseaux sauvages. Et de retour en studio, il analyse la mélodie exacte du sifflement de ces oiseaux, ou des sifflements, car il y a un bel arrière-plan qui sera d'ailleurs souligné par une flûte dans les arrangements. Hauteur de notes, micros intervalles, rythme et il crée ensuite une boucle qu'il laisse généralement d'abord nue, puis il l'enrichit d'abord en doublant la mélodie, puis en l'harmonisant et en la développant comme si ces oiseaux étaient les solistes d'un morceau de jazz contemporain. Dès les premiers accords de clavier, notre oreille trouve une forme d'évidence à cette mélodie entêtante sur laquelle s'ajoute un peu après le groove d'un basse-batterie.

bien, nous écoutions Christophe Chassol, que je salue bien d'ailleurs si jamais il nous écoute. J'aimerais vous parler, puisqu'on évoquait le jazz, vous êtes dans Seulement Messian sur JTFM 91.2, j'aimerais vous parler de Charlie Parker. Charlie Parker, peut-être pensez-vous que son surnom de Bird est dû à sa grande agilité mélodique, propre à son jeu de saxophone qui caractérise si bien le courant du bebop. Eh bien, sachez que pas du tout. Je vais d'ailleurs vous raconter un petit peu de quoi il en retourne en fait. Alors qu'il voyageait un jour en voiture avec son orchestre, son véhicule aurait heurté un poulet qui traversait la route. Et Parker était apparemment dingue de poulet frit et il l'aurait ramassé et demandé à ce qu'on lui prépare pour le dîner. Et ses camarades, à partir de ce moment, l'auraient alors taquiné en le surnommant « Yardbird ». Poulet de basse-cour, qui deviendra ensuite seulement Bird. Ce surnom, finalement, vient d'abord de son amour pour le poulet frit, plus que pour son agilité mélodique au saxophone. Et il jouera sans doute ensuite de ce surnom, comme en témoigne par exemple le titre « Ornithologie » que j'ai envie de vous diffuser ce soir, dans une émission qui s'intéresse au rapport qu'entretenait Olivier Messiaen aux oiseaux. Et Ornithologie, c'est un hymne absolu de bebop. C'est un morceau qui a été enregistré le 28 mars 1946 en septet. Dans ce septet, on trouve notamment Miles Davis à la trompette, ou Dodo Marmarosa au piano, et c'est un titre composé avec un procédé de contrafact. Alors, qu'est-ce que c'est que le contrafact ? C'est un petit peu un procédé de coucou. Vous savez, le coucou, cet oiseau qui vole le nid des autres. Eh bien, ça consiste à faire à peu près la même chose en reprenant la grille d'un standard de jazz qui existe déjà auparavant. Et ici, ce que fait Charlie Parker, c'est qu'il reprend la grille de How High the Moon pour y poser une mélodie toute neuve et plus complexe. Ce thème est une merveille d'agilité rythmique. La mélodie n'est absolument jamais stagnante. Elle utilise des enchaînements rapides de notes en triolet. Elle monte, elle descend comme un envol d'oiseau. Et l'harmonie est également très agile dans ses modulations, en passant d'abord de sol majeur à sol mineur, puis en allant jusqu'à fa majeur. Le solo de Parker est également un modèle dans ce style bop, puisque d'abord il est d'une articulation assez asymétrique. Il lit les notes en attaquant principalement les croches sur les temps faibles pour donner cet élan bondissant et imprévisible à ses phrases, ce qu'on appelle dans le jazz les upbeats. Et ensuite, c'est intéressant aussi par les chromatismes qui le font passer de notes de l'accord à des notes étrangères, créant des tensions qu'il résout toujours magnifiquement. On notera aussi le contraste entre le solo de Charlie Parker et celui de Miles Davis qui suit à la trompette, où on passe de quelque chose de très virtuose et flamboyant à un vol plané, beaucoup plus mélancolique, jouant avec l'espace et le silence. Pour la petite histoire, Ornithologie a eu un tel impact que lorsque Ella Fitzgerald interprétait How High the Moon en concert, elle glissait fréquemment le thème d'Ornithologie dans ses improvisations de scat.

Vous êtes sur Jet FM 91.2 en direct depuis le studio à Nantes. Et nous sommes dans une émission Seulement Messiaen qui s'intéresse ce soir au rapport qu'entretenait Olivier Messiaen avec les oiseaux. À l'instant, c'était Charlie Parker, ornithologie. Et j'aimerais enchaîner avec un titre de Moondog qui s'appelle Birds Lament, qui est sans doute son titre le plus emblématique. Alors Moondog, pour vous le resituer un petit peu, c'était une sorte de clochard céleste, viking de la 6e avenue, ayant vécu entre 1916 et 1999. Il a côtoyé énormément de gens très célèbres, il a dormi longtemps chez Philip Glass, etc. Et... il a composé donc Birds Lament en 1955 et l'a enregistré sur son album éponyme de 1969 pour Columbia. C'est une pièce de 2 minutes à peine et une œuvre hypnotique au carrefour entre le jazz, le classicisme européen et des traditions amérindiennes. Cette plainte de l'oiseau est un hommage direct à Charlie Parker que nous venons d'écouter. Car quand Moondog était musicien aveugle, sans abri, et qu'il jouait ses compositions dans les rues de New York dans les années 1950, il lui arrivait fréquemment de rencontrer Charlie Parker, avec qui il s'était lié d'amitié. Ils avaient d'ailleurs même le projet d'enregistrer un album ensemble, mais Parker est décédé brutalement en mars 1955, avant que ce projet ne voie le jour. Dévasté, Moondog compose immédiatement ce morceau à la mémoire de son ami. Bien qu'il soit un hommage à un géant du jazz, ce morceau ne laisse absolument aucune place à l'improvisation, tout y est écrit, et Moondog fusionne plusieurs influences. La première est celle de la chaconne, cette forme musicale baroque construite sur une basse obstinée qui est répétée en boucle. C'est les 4 mesures qu'on entend inlassablement dans les graves. Il place ensuite les saxophones en vedette et fait dialoguer le baryton avec l'alto, l'alto qui était l'instrument fétiche de Charlie Parker et qui joue d'ailleurs le thème mélodique principal. La rythmique qui appuie ce titre est une rythmique issue des traditions amérindiennes que Moondog avait découvert lors de son enfance. Et si vous vous intéressez à ce compositeur qui était Moondog, je vous recommande d'ailleurs chaudement la lecture du livre d'Amaury Cornu, spécialiste en la matière, paru chez Le Mot et le Reste. Le livre s'appelle Moondog et ça vous apprendra absolument tout ce que vous voulez savoir sur ce personnage absolument génial. Alors, le morceau, il évolue aussi, il y a une sorte d'ajout. Et le thème, d'abord joué dans les graves, est repris ensuite une octave plus haut et étoffé par une fanfare avant de s'arrêter. Étrangement, Moondog n'était pas pleinement satisfait de la version enregistrée pour son album de 1969, celui sur lequel on le voit de profil en viking. Et... c'était peut-être un petit peu trop enjoué pour une lamentation, et lamentation funèbre. Aussi, vais-je vous diffuser plutôt la version de 1994, qui est extraite de l'album Sax Pax for a Sax, avec l'ensemble London Saxophonique, qui en donne une vision plus lente, plus solennelle, et avec seulement des saxophones et des percussions, et sans cette grande fanfare finale.

Moondog, à l'instant, dans Seulement Messiant sur Jet FM. Et j'évoquais, si vous avez été attentif à cette description du titre de Moondog, une forme baroque qui est la shaken, cette forme obstinée. Et ça me donne envie de m'intéresser à ce traitement des oiseaux à cette époque baroque. Et il y a une pièce que j'affectionne particulièrement, qui est une pièce pour clavecin de Jean-Philippe Rameau, qui date de 1724, publiée dans son deuxième livre de pièces pour clavecin au sein de la suite en mi mineur. Cette pièce, c'est le « Rappel des oiseaux ». Et ce terme de « rappel » est assez équivoque. Il peut à la fois représenter l'oiseleur qui utilise un appeau pour attirer les oiseaux, ou bien aussi dépeindre un dialogue animal d'oiseaux qui se répondent entre eux. Jean-Philippe Rameau s'est inspiré des paysages de Provence qu'il a côtoyés durant sa jeunesse pour retranscrire cette effervescence. Et il utilise trilles et ornements pour reproduire les gazouillis, les sifflements, les petits sauts et les battements d'ailes propres aux oiseaux. Les motifs sont alternés pour donner cette impression de discussion animée et on sent toutefois une certaine tension harmonique dans cette tonalité mineure qui installe une douce mélancolie française. Et j'aimerais vous faire écouter la version d'Émile Gilels, pianiste russe, qui a été captée en 1951, qui est moins connue que d'autres versions de référence au piano, comme celle par exemple de Marcel Meyer, qui est assez célèbre. Mais cette version d'Émile Gilels est extrêmement touchante, je trouve, car le pianiste russe, connu pour son jeu puissant, était capable aussi de suggérer de superbes climats d'intimité. Si jamais vous voulez vous en convaincre, je vous recommande l'écoute de ces pièces lyriques de Grieg. Et il crée ici un tableau de reflets, de nuances, avec des ornements nets, réguliers, aériens. Il infuse une chaleur et met en valeur cette douce mélancolie.

Jet FM 91.2, vous êtes dans l'émission Seulement Messian. Eh bien, à l'instant, c'était Max Richter, peut-être vous l'aurez-vous reconnu, Spring One, morceau de 2012, qui provient de son album Les Quatre Saisons Recomposées, paru chez Deutsche Grammophon. C'est une réécriture minimaliste du célèbre premier mouvement du Printemps de Vivaldi que nous venons d'écouter, et on pensera ce qu'on veut du travail de Max Richter par rapport à cette recomposition, mais je trouve vraiment intéressant qu'il ait éliminé 75% du matériau original de Vivaldi sur cette pièce pour ne garder que les motifs qu'il aimait le plus. Il a donc enlevé le célèbre refrain que l'on entend dans le printemps et que l'on entend même parfois jusqu'à des musiques d'attente téléphonique. Et il nous a privilégié le passage du chant des oiseaux, les passages solistes des archets. Et il applique ensuite les techniques issues de la musique minimaliste, répétition obstinée, boucle, évolution progressive avec une sorte de grand crescendo qui finit comme ça. Et contrairement au style baroque qui privilégiait les contrastes, il installe une trame hypnotique grâce aux ostinatos, mais aussi grâce aux timbres choisis et notamment l'ajout de sons de synthétiseur que l'on entend bien dans les nappes graves. On obtient un titre un peu planant sur lequel se posent ces oiseaux. Et on arrive maintenant à un moment où j'aimerais vraiment vous faire écouter une pièce que j'affectionne particulièrement, c'est Oiseau triste de Maurice Ravel. C'est, à mon avis, le pont idéal entre le rappel des oiseaux de Rameau et puis les œuvres de Messiaen. Alors, c'est la seconde pièce du recueil Miroir. Elle est dédiée à Ricardo Vignès, pianiste et ami de Maurice Ravel. Et Ravel a indiqué vouloir évoquer des oiseaux perdus dans une sombre forêt aux heures les plus chaudes de l'été. Il s'affranchit des règles traditionnelles pour créer une véritable peinture sonore impressionniste, et la pièce se développe autour de trois éléments principaux. Un motif initial, si bémol aigu répété, qui imite le cri monotone et mélancolique d'un oiseau. D'autres qui s'ajoutent ensuite par accumulation avec un contrepoint qui se densifie, puis une section centrale plus libre qui ressemble à une improvisation virtuose avant le retour au calme et à la solitude du début. Pour traduire la sensation d'isolement, de chaleur, l'harmonie est très audacieuse pour une pièce de cette époque, le 1904. On se sent vaguement en mi bémol mineur, mais Ravel installe une sensation flottante avec des accords de 9e, de 11e qu'il ne résout pas. La pédale du piano accentue cet effet brumeux et parfois les deux mains semblent jouer chacune dans une tonalité différente, ce qui accentue cet effet de superposition des chants d'oiseaux dans l'espace de la forêt. Le rythme semble suspendu avec des changements de métrique, des syncopes libres de toute pulsation régulière et imitant le hasard de la nature. L'espace pianistique est entièrement occupé, des notes très aiguës qui représentent les oiseaux, jusqu'à des accords sombres dans les graves pour la profondeur de la forêt, et ça fera un très bon lien avec ce que nous écouterons après. Et je vous propose ici la version enregistrée par Henriette Faure, pianiste qui a directement travaillé avec Maurice Ravel dans sa jeunesse, et car elle semble dans cette version conserver une pulsation très narrative, et les oiseaux ne font pas que flotter dans cette vision théâtrale. Elle a un jeu limpide, sans excès de pédale, ce que Ravel n'aimait absolument pas, et elle conserve le mystère attaché à cette pièce.

Vous êtes sur JTFM 91.2 dans l'émission Seulement Messian, et émission qui d'ailleurs touche à sa fin ce soir. Nous sommes promenés dans les oiseaux d'Olivier Messian. J'espère que le voyage vous aura plu, en passant par Beyoncé, Chassol, Moondog, Charlie Parker et Jean-Philippe Rameau et d'autres. Et pour conclure ce programme, j'aimerais vous faire écouter un oiseau que j'aime particulièrement dans les nombreux oiseaux qu'on peut trouver dans l'œuvre d'Olivier Messiaen. Il s'agit de l'alouette Lulu. L'alouette Lulu, c'est la sixième pièce du monumental catalogue d'oiseaux qu'il a composé entre 1956 et 1958. Elle suit la terrible chouette Hulotte dans le troisième livre. Et dans son catalogue d'oiseaux, Olivier Messiaen ne se contente pas de transcrire seulement un chant d'oiseau d'une manière scientifique ou avec une rigueur mathématique, mais il peint tout un écosystème à un moment précis. Je vous lis ce qu'il écrit sur la partition en exergue de l'alouette Lulu. Du col, du grand bois à Saint-Sauveur-en-Rue, dans le forêt, bois de pin à droite de la route, prairie de pâturage à gauche. Du haut du ciel, dans l'obscurité, la Lulu égrène ses deux en deux, descentes chromatiques et liquides. Caché dans un buisson, en clairière du bois, un rossignol lui répond. Contraste entre les trémolos mordants du rossignol et cette voix mystérieuse des hauteurs, la Lulu, invisible, se rapproche, s'éloigne. Les arbres et les champs sont noirs et calmes, il est minuit. Voilà ce que nous écrit Messiaen. Et dans cette pièce, le langage est différent. Nocturne, c'est une pièce nocturne, mystérieuse, poétique, et qui me semble être un bon écho des oiseaux tristes de Maurice Ravel. Cette pièce se situe au cœur d'une réflexion poétique et théologique, car elle propose une structure antiphonale unique, théâtralisant un dialogue entre le ciel et la terre, entre l'irréel et le proche. Le paysage corésien est d'abord divisé de manière stéréophonique, la pinède à droite, les prairies à gauche, puis l'atmosphère du milieu de la nuit participe à ce caractère mystérieux. Deux personnages sont confrontés, l'alouette Lulu, la voix d'en haut, le ciel, les descentes chromatiques, liquides, immatérielles, et le rossignol, la voix d'en bas, la terre, une présence subitement proche, forte, charnelle, incisive. Comme ce que nous entendions chez Chassol, il ne s'agit pas ici d'une transcription du réel, mais d'une grande stylisation. Pour obtenir la couleur de cette pinède nocturne, Messiaen utilise ses fameux modes à transposition limitée. Les accords donnent l'impression d'un prisme qui tourne, et il ne cherche pas le discours, mais la couleur, dans le grave du piano, avec une fin de séquence harmonique sur un magnifique si bémol majeur. Messiaen y voyait des teintes de noir, de pourpre, de bleu-violet très sombre, de vert sapin opaque. C'est un écran immobile sur lequel peut se poser l'alouette, bleu, scintillant, argent, or et nacre, comme des éclats de lumière ou des étoiles perçant la canopée des pins. Le rossignol tranche comme un clavecin mêlé de gong, selon Messiaen, il est incisif, percutant, une intrusion de vie organique et passionnelle au milieu du silence figé de la nuit. Jaune d'or, effet cuivré, orangé vif et éclat de nacre électrique. Pour écouter cette alouette Lulu et nous quitter, je vous suggère deux enregistrements d'Yvonne Loriot, le premier chez Vega en 1959 et le second chez Rato en 1970. La deuxième version serait idéale, mais elle est peut-être un peu longue pour notre fin de programme, puisqu'on va dépasser un tout petit peu. Et la deuxième version, donc, c'est celle de la synesthésie pure, avec des accords nocturnes qui s'irisent magnifiquement, voyage hypnotique et mise en valeur de cette spiritualité propre à la musique de Messiaen, où les oiseaux sont des messagers du divin. Mais nous allons écouter celle chez Vega, qui est sans fioritures, sans résonance artificielle, qui accentue les ruptures de silence essentielles dans la musique de Messiaen. Les accords sont plus austères, le son est plus minéral, les couleurs sont comme des blocs de matière solide et les attaques sont percussives. C'est une nature sauvage et dissonante, mais qui va, je l'espère, vous apaiser pour passer une très bonne nuit. À très vite sur JTFM dans Seulement Messiaen.

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2: Vous allez vous pencher vers l'avant de tout votre poids et je vous soutiens, ne vous inquiétez pas. 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

quand j'étais tout petit, donc je pense en CM1, CM2, donc vraiment tout petit. J'adorais m'endormir en écoutant la radio. J'avais un petit radio-réveil et je le mettais sous mon oreiller. Les radios-réveils avec l'heure dessus. Et en fait, je mettais n'importe quelle station de radio, mais il fallait juste que les gens parlent. Donc c'était des gens qui parlaient. Et en fait, je faisais ça parce que j'aimais trop l'idée qu'il y ait des gens qui soient debout dans un studio et qui travaillent, qui sont là pour informer les gens qui sont debout aussi. Et ça me rassurait beaucoup. J'avais l'impression qu'ils me disaient « Tout va bien, toi tu peux dormir. » Nous, on s'occupe de tout. Ça me faisait me sentir en sécurité. J'avais l'impression aussi que j'avais beaucoup de chance d'être dans mon lit.

0: chez beaucoup d'adultes, il y a une forme d'addiction un peu à l'adrénaline. Ou pour se sentir vivant, pour se sentir bien, on a besoin un peu de flirter avec le danger. Soit je suis à fond, prenons un médecin, voilà, je sauve des vies, je suis dans un moment d'adrénaline, je fais le massage cardiaque, voilà, on a failli perdre le patient, il est revenu. Soit je fais rien.
1: Manon Farigou est psychologue clinicienne et a beaucoup travaillé sur le psychotrauma.
0: Bah, il y a des entre-deux et c'est important d'avoir ces moments d'entre-deux. Parce que sinon, si on est tout le temps stimulé sur de l'adrénaline ou sur une surstimulation, on ne peut pas tenir sur la durée. Et c'est là que souvent, les perturbations du sommeil, elles arrivent. Et donc, plus on a une vie au quotidien qui est surstimulante, et c'est le cas aujourd'hui, je pense notamment aux nouvelles générations, avec les réseaux, avec tout de suite, bah, la difficulté d'être stimulé en permanence, c'est qu'il n'y a plus de moments d'ennui ou de rien. Et du coup, bah, sur ces moments de rien qui pourraient venir stimuler un peu la créativité, etc., on va scroller pendant plusieurs heures sur son téléphone, histoire de passer le temps. Sauf que du coup, bah, notre cerveau est toujours stimulé. Même si c'est à moindre échelle, c'est pas la même stimulation quand tu vas scroller sur ton téléphone que quand voilà, tu es au SMUR et que t'es déclenché sur une situation. Mais par contre, dans les deux cas, t'es stimulé. Et il n'y a pas de moment où ton cerveau, il peut juste être sur un temps de pause et de calme. Et donc, c'est là que, très certainement, le soir, tu vas commencer à ruminer, parce que c'est le seul moment dans ta journée où bah, il ne se passe pas grand-chose et où tu peux penser, réfléchir, et ta créativité, et tes projets, etc., etc.
2: Oui, donc, en fait, pour bien dormir, il faudrait avoir plus de moments d'ennui et de pause, parce que sinon, on les fait avant de dormir, et du coup, on n'arrive pas à dormir, quoi.
0: C'est ça. Ce qui est très conseillé sur les personnes qui ont des syndromes de fatigue chronique, quel qu'il soit, c'est le cas dans l'endométriose, c'est le cas dans les Covid longs, etc., etc. Quand on a des problèmes de fatigue chronique, ce qui est recommandé, c'est des moments de rien. Mais quand je dis de rien, ce qui est très frustrant, hein, c'est rien du tout. C'est pas le téléphone, c'est pas une série en fond, c'est pas de la musique, c'est pas je suis en train de peindre, c'est rien. Juste soit éventuellement fermer les yeux ou les yeux ouverts et avoir peut-être plusieurs fois dans la journée où il y a ces moments sans stimulation. Et ça, en général, c'est quelques minutes, parce que même déjà 5 minutes, c'est récupérateur pour les personnes qui ont des soucis de fatigue chronique, parce que ça permet vraiment au cerveau de se poser et de ne pas rajouter de la stimulation, et que le corps récupère aussi un peu tranquillement.

0: Ça m'arrive souvent de me coucher vers 11h et à partir d'1h du matin, je suis un hibou et donc je suis réveillée pendant un certain temps. Et j'ai eu une période où même je me levais pour faire la cuisine ou faire mon repassage. Maintenant, je bouquine assez régulièrement et sinon, je suis sur mon portable, donc ce qui n'aide absolument pas.
1: Et tu penses à quoi quand tu te réveilles?
0: J'ai un cerveau qui cogite beaucoup et donc je pense à tout ce que j'aurais dû faire ou ce qu'il me reste à faire pour les journées à venir. Je refais un peu le fil de certains épisodes qui ont pu se produire dans ma journée. Alors, ça peut être angoissant et ce que j'ai réalisé il n'y a pas longtemps aussi, c'est... j'ai été aidée pour ça par des amis qui m'avaient envoyé une citation. Et en fait, je réalise que c'est aussi une peur de perte de contrôle. Donc, le fait de ne pas être consciente et de ne pas pouvoir faire des choses attractives, pour moi, c'est anxiogène.
2: J'ai l'impression que, enfin, ça me fait penser à des, à des gouttes d'eau qui tombent sur un petit, sur un lac et qui font des cercles comme ça. Et les cercles font des blou, enfin, mais comme il y a un truc un peu flûté, je dirais que c'est des sons très très ronds et très agréables. Et ça me fait penser à ces cercles d'eau qui sont un peu aussi, qui représentent un peu les ondes de son, enfin, sur une superficie.

0: tout semble plus urgent la nuit. Enfin, il faudrait presque faire là maintenant tout de suite, on sait pas trop pourquoi. Donc là où le piège, ça va être de se dire, faut surtout pas que je me réveille, que je sorte du lit, parce que je vais me réveiller pour de bon. En fait, on est déjà réveillé, on est déjà en train de s'énerver dans son lit, on tourne, et notre cerveau, il associe le lit, du coup, à un moment pas agréable. L'idée, c'est vraiment, tu sors ton lit, tu vas marcher, tu peux aller te mettre sur ton canapé, lire un petit bouquin, prendre une boisson chaude, mais vraiment de couper la rumination, je sors. Si elle revient quand même encore un peu en étant éveillée, ça marche très bien pour certaines personnes de le noter. Donc soit d'avoir un petit calepin à côté du lit, soit dans le salon, et de noter les idées en vrac, qui souvent paraîtront dérisoire le lendemain matin, alors que dans la nuit c'était très très très important. Parce que quand on rumine, c'est exactement ce que tu disais, où ça s'auto-alimente. J'arrive pas à m'arrêter, une chose en entraîne une autre, presque un peu d'agitation, quoi. Bah là, tu sors, déjà, t'as dû trouver soit la lumière, soit trouver ton salon, etc. Marcher, regarder dehors. Donc t'es déjà plus dans ce que tu faisais dans la chambre 2 minutes avant, donc ça t'a vraiment coupé dans un premier temps. Et après, tu réessayes de t'endormir et tu verras que ce sera normalement un tout petit peu moins intense que jusqu'avant.
1: Est-ce qu'il n'y a pas une question du corps aussi? Se déplacer, de plus être dans cette enfin, allongée immobile.
0: Ben oui, parce que du coup, quand on est allongé et qu'on rumine, on est très frustré. On est en colère, on s'agite, on se sent impuissant face à ses propres ruminations. Là, déjà, on se met en mouvement. Donc, ça vient contrebalancer un peu ce truc de là, d'être couché, de s'énerver, de se dire il faut que je dorme. Il faut que je dorme, il est souvent traître. En plus, si on regarde l'heure en disant là, si je m'endors pas maintenant, il va me rester 4 heures, ben là, c'est mort. On va pas réussir à dormir. Parce que du coup, on conditionne son cerveau en disant il faut que je dorme, il faut que je dorme. C'est comme si je te disais là, ne pense pas à la table. Qu'est-ce que tu fais? Tu penses à la table. C'est la même chose pour le sommeil. Au plus on se dit il faut que je dorme, moins on dormira.

0: Ah, on voit bien la grande ours. Hein.
1: Moi, j'arrive jamais à les repérer.
2: Ah, la grande ours, et après
1: la grande ours encore. Là.
2: Le chariot, là, tu sais. Et après, tu comptes 5 fois et tu as l'étoile du berger qui donne le nord. Ou 6 fois, là. Il y a le petit côté, là. Tu vois, tu la vois, là.
1: Ouais, la grande ours, je la vois bien. Ouais.
2: Voilà. Tu prends le côté du bas, là, le petit côté.
1: Ouais.
2: Et tu comptes 5 ou 6 ou 7 fois.
1: Ou 5 ou 6 ou 7 fois,
2: je crois que c'est 6 fois. Et tu tombes à l'étoile du berger qui te file pile le nord. Hein, tu veux repérer le nord. Là.
0: Ouais.
2: Et tu vas vers celle là. Qui est là, ouais. Oui. Tu prends l'axe qui monte. Je crois que c'est 5 fois, 1, 2, 3, 4, 5, il y en a une qui brille beaucoup là, c'est le nord. Ça te donne toujours le nord.
0: Ça va être celle-là.
2: Ouais, voilà.
0: Celle-là alors.
2: Oui.
1: Bah, elle brille, mais pas plus que les autres, c'est pour ça que chaque fois on dit celle qui brille.
2: Mais... Oui, mais enfin elle brille. Oui, elle brille un peu plus quoi, mais. Mais c'est sûr que là c'est le nord, ouais. C'est bien là. Hein.
1: C'est le nord, ouais.
3: Oh, étoile filante. Les yeux qui piquent, des bâillements. Ben en fait, dans l'idéal, il faudrait se coucher tout de suite. Parce que ça veut dire que là, c'est le moment. Si on attend en se disant non, c'est un peu tôt, je voulais me coucher dans une demi-heure, je voulais finir la série, ben là, je parlais du fait que le sommeil, il a quelques cycles, ben là, on a loupé un cycle. Donc il y a de fortes chances qu'il faille attendre, non pas 30 minutes, mais 1h30, 2h pour se réendormir. Et c'est là où on commence à glisser sur de l'insomnie, parce qu'on va aller se coucher au milieu du cycle qui n'est pas celui qui est OK pour notre corps. Donc quand on va se coucher, on va ruminer, on va pas réussir à s'endormir, et donc progressivement, bah, le cerveau, il associe le lit au moment où on dort pas et on rumine. Donc tous ces petits signes un peu du quotidien, je fatigue, je me frotte les yeux, je bâille, comme pour les bébés, hein, quand on a des enfants ou quand on observe les enfants, globalement, il va pas te dire « je suis fatiguée, je vais dormir ». Dire là, il commence à chouiner, il commence à être fatigué, il a plus de patience, il se frotte les yeux, je vais le mettre au lit. Bah, les adultes, c'est pareil, j'ai plus de patience, je suis en train de m'énerver, je me frotte les yeux, je bâille, bah, je vais dormir.

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0: je suis la traversée,
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2: À un moment donné, je travaillais dans un hôpital psychiatrique. Et voilà, en allant sur le parking après ma journée de travail, devant ma voiture, il y avait une petite bande herbeuse sur laquelle il y avait un merle qui était là. Et avec un cri manifestement inquiet. Alors je pose mon sac dans ma voiture et je m'approche du merle pour lui demander ce qui se passait. Et je rencontre le merle, en fait, parce que je vois bien que lui doit être, en tous les cas, qui semble me voir, et qui semble voir que je le vois, et qui semble d'accord qu'on amorce une certaine conversation, comme je pouvais. Et peu à peu, sa tonalité de chant, de cri, change. Peut-être la mienne aussi, du coup. Hein. Peut-être ma voix change aussi. Bref, il semble que, au bout de quelques minutes, le dialogue semble plus apaisé et que lui paraît plus tranquille. Donc, je le salue, je lui dis au revoir et je l'avertis que je vais partir. Et puis, je me retourne. Et je vois 5 personnes qui me regardent d'un air bizarre. Et ça me fait rire.
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Il y a un cas d'un médecin qui s'appelle Curot de la Chambre. J'ouvre son ouvrage qui s'appelle « De la douleur, les caractères de la douleur ». Et il se demande comment expliquer le fait qu'à la fois la douleur soit toujours très sensible, quand on a mal on le sait, et le fait qu'on l'exprime toujours de manière impropre ou figurée, souvent en recourant à des hyperboles, donc des expressions exagérées. On dit que l'on se sent déchirer les entrailles, on a l'impression d'avoir les membres rompus. Et il explique le fait qu'on a parfois usage à des expressions exagérées, outrées de la douleur, par le fait que la personne à qui l'on confie sa douleur a tendance, elle, en retour, à la sous-estimer. La raison de cela vient de la difficulté qu'il y a à faire bien concevoir aux autres le sentiment que l'on a de ces choses-là. Car outre qu'il n'y a point des termes propres pour l'exprimer, le mal que l'on sent ne touche point, ou fort peu, celui à qui on le raconte. C'est pourquoi, pour le lui faire comprendre, il faut le faire ressouvenir de celui qu'il peut avoir ressenti, ou dont il a d'ailleurs quelques connaissances. Ça me fait penser à un propos de René Le Riche, qui est un chirurgien qui a écrit sur la douleur dans les années 1930. Il dit qu'il y a une seule douleur qui est supportable, c'est la douleur des autres. Et là, ce que dit Curot de la Chambre, ça ressemble un peu à ça. D'une part, on minimise la douleur des autres. D'autre part, le soignant pourrait très bien aller rechercher dans ses expériences passées de la douleur une mémoire de la douleur pour essayer de la mettre en correspondance avec ce que lui dit le patient. Mais le problème, c'est que la mémoire minimise la douleur. La douleur ne semble vive qu'au présent pour celui qui la ressent.

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C'était l'expérience extraordinaire que j'ai eue il y a quelques années d'ici. C'est le sentiment tout à fait subjectif que le chant du merle allait toucher mon oreille à l'endroit où la parole normalement est entendue. Et donc j'avais vraiment l'impression d'entendre un chant parlé ou une parole chantée. Et ça, c'est les merles, et je ne peux pas, chaque fois que j'entends un merle, j'éprouve la même, cette espèce de joie quasi intellectuelle de croire qu'il est en train de parler sous une forme absolument extraordinaire. Et puis, le merle a contaminé d'autres oiseaux, parce qu'il y a d'autres oiseaux maintenant que je peux entendre sur ce mode-là aussi, c'est-à-dire sur un mode qui est un mode pas seulement musical, mais qui est un mode de rythme, évidemment, mais qui est aussi un mode où j'ai l'impression qu'il y a des choses qui se disent, même si les ornithologues ne sont pas tout à fait d'accord sur le fait qu'il y aurait une... Ce n'est pas une sémantique, c'est plutôt, je dirais, une syntaxe.

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Les Bernards l'ermite affluent. Je glisse vers eux dans un songe paléozoïque. Ils me rappellent parfois moi, mal marchant dans la coquille d'une autre, me trouvant bien habillée, prête à aller quelque part, nous, ainsi vêtus, plif, plof. Avant de me réveiller, j'invente un poème à oublier.

0: Tu vas voir, c'est très bon pour la peau.
1: Ouais, c'est vrai. Ça fait du bien.
0: Ferme les yeux.
1: Pardon.
0: Ferme les yeux.

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3: Oui, c'est bon, je l'ai en visu.
4: Ok. Après toi, Thierry.
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0: finesse.
1: Oui, alors en fait, c'est dynamique. En fait, ils sortent de la caverne, de la masse. Et tous ces mecs-là, tous ces mecs qui sont dans la caverne, c'est des E-types. Des E-types. C'est comme ça. C'est pas des Conan qui prennent les choses en main pour aller plus loin à qui il arrive des aventures. Non. Et aussi, pour pallier, parce que c'est contre l'administration, il y a une manifestation contre l'administration, mais pour aller contre l'administration, il faut savoir s'écouter. Savoir qu'à tel moment, bah, il y a autre chose à faire. Comme maintenant, il y a beaucoup de jeunes qui font des études dans l'informatique, mais supérieures, quoi. Le truc, bosser à Nintendo, ou bien dans des Apple, ou... Mais, il y a sur il y en a que j'exagère, c'est extrême, c'est une caricature, mais il y en a que 10 qui vont être pris, quoi, sur 1 million dans ces mecs là parce que surtout aujourd'hui, quoi, il y a plus. Donc aujourd'hui c'est sûr qu'il y a moins de choses à faire, mais sauf si le gars il dit tiens je vais être boulanger, là il y aura plus facilement à être roi de la place. Et il y a des personnes comme ça, heureusement. Ou alors maçon, ah, ça c'est dur, maçon, mais justement c'est comme ça dur qu'il y a personne qui veut faire, mais faire, c'est comme ça. Et ça, justement, les types, c'est ceux qui sont dans la caverne, quoi. Ils sont en noir, pas rien. Ah, tu crois qu'ils voient le jour quand ils manifestent, mais pas forcément. Ils sont sur la place. Je ne sors pas réellement de...

0: leur cave, quoi.
1: Pour appeler, tapez 5.
2: Donc, nous sommes à la torpille 61. Donc, c'était un coup de fil de Johnny Tiefbeck. Enfin, un coup de fil, il parlait au répondeur. Donc là, c'était pour rapport, je sais pas, il racontait sa vie encore. Oui, c'est vrai qu'il y a des personnes qui sont dans la caverne, quoi. Caverne de Platon, que je, dans les torpilles passées, là, j'en ai beaucoup parlé. Bah, c'est la masse, quoi. Ils voient, ils sont aveuglés. Aveuglés par l'autre, en fait. L'autre qu'ils ne voient même pas. Donc la torpille 61, au-delà, le clou rouge. Alors le clou rouge, qu'est-ce que c'est, on va dire. Le clou rouge, c'est le dernier texte des aventures de Conan. Il parle de Conan, d'ailleurs, Johnny, à un moment. Voilà, je vais expliquer pourquoi. Le dernier texte de Howard, Robert Howard, celui qui a créé Conan, c'est le clou rouge, un texte merveilleux. Conan est devenu Édipe. Alors, on pourrait dire ça, que Conan est devenu Édipe, même si ça a été, même Conan est dans une dimension parallèle, dans une fantaisie. Conan a été écrit après Sophocle, parce que bon, ça date du XXe siècle. Édipe, ça date du 300 à 400 avant Jésus-Christ. Bon, bref, passons ça, c'était juste à savoir, en tout cas un truc historique. Conan est devenu Édipe, puis lui, l'autre. Dans l'éternel retour à l'immobilité. Conan, en lutte contre la raison établie, voyage contre... Oh, c'est un voleur, Conan. Voyage contre l'errance, dans un labyrinthe au silence vide. Il se trouve d'ailleurs dans un labyrinthe dans le clou rouge, qui est le dernier texte, encore je répète, de Howard, qui accompagnant les cauchemars de la réalité, où se recherchent la raison et l'ordre. La dislocation de la liberté devient une angoisse établie. Ça, c'est par rapport à aujourd'hui. Ça colle aussi, quoi. La dislocation de la liberté, on n'est plus vraiment libre, c'est démonté, ça devient une angoisse établie. En fait, le fait de dire être libre, mais est-ce que je le suis vraiment? Même de la paranoïa. Et par les logiques de conditionnement. Parce que conditionnement, faut être comme ça et pas comme ça. Sinon, tu seras pas libre. Et si t'es pas comme ça, tu seras pas libre. Alors que ça n'a rien à voir. L'ordre naturel est donc perverti. L'éternel retour vers l'immobilité lui a fait crever les yeux. À Conan? Mais non, à Édipe. Ah oui. Qu'il soit ou non dans la caverne, a un accès direct au côté invisible. Parce que bon, après Édipe, lui, je reviens à Édipe maintenant, il s'était crevé les yeux lorsqu'il a appris qu'il avait couché avec sa mère et qu'il avait tué son père. Et qu'il était... Il a fait beaucoup de bêtises, hein, entre guillemets. Je l'ai lu aussi, mais il y a très longtemps, ça. Qu'il soit au nom de la caverne, a un accès, et en fait, le fait de ne rien voir, t'es en accès direct avec la réflexion. Et d'autant plus si tu te crèves les yeux. Alors là, t'as une expérience, et tu t'es pas crevé les yeux pour rien. Pas Édipe, en tout cas. Et donc, il va explorer ou non le côté invisible pour son expérience intérieure. Donc, quand je dis, quand Johnny me disait, que Édipe, les gens dans la caverne, c'est des Édipes qui ne se sont pas rendus compte, qui ne se sont pas encore crevés les yeux. Disons qu'ils font plein de bêtises, ils couchent à, j'illustre, je caricature, ils couchent avec leur mère, ils tuent leur père, bon, ça, c'est comme ça. Si c'est dans la caverne, mais vu qu'ils voient rien, en gros, c'est pas de leur faute. Tu vois, on leur tiendrait même la main pour qu'ils fassent ça, tu vois.
3: Oui, exactement, comme ce mec, oui, qui t'a houspillé alors que tu conduisais. Il te dit, tu n'as pas vu le passage clouté? Eh bien, toi, je t'ai vu, tu rigolais, tu rigolais, bien parce qu'il n'y avait pas de voiture derrière toi. Eh bien oui, ça, d'après ce que tu viens de dire, ça, il ne faisait pas la grève, lui, mais il est dans la caverne quand même, il ne voit rien. Bon. Il avait l'air un petit peu énervé, ok, ça se comprend, mais il n'avait pas non plus le... me semble-t-il, un tempérament adéquat, je dirais.
2: Mais quand tu prends conscience, parce qu'ils sont inconscients dans les gamins, mais quand tu prends conscience de ça, conscience que de ce que tu es, au fond de toi, tout change, tu vois la lumière en fait. Oh, je vous en prie, ne pensez pas à tous ces trucs religieux. Il n'y a aucune religion, aucun dogme. Je n'aime pas ça. Ça, c'est du conditionnement, on pourrait dire. C'est une sorte de conditionnement. Je suis... Non. C'est pas de ça que je vous parle. La lumière. La lumière, quand tu vois... Quand tout est limpide devant toi. Quand tout est clair. Voilà, c'est ça que je veux dire. Donc, il n'a plus la fougue d'écrire les aventures d'un barbare, ni d'un roi, ni d'un fils. Conan, Édipe, lui, l'autre, survient entre les lignes au-delà des chuchotements de la raison crucifiée.

0: Ok, donc on a pu écouter The Time of Our Madness, le temps de notre folie, avec des Édipes, des Oedipes inconscients, qui ne se sont pas encore crevés les yeux, qui n'ont pas eu de prise de conscience, qui racontent des choses d'un point A allant jusqu'à un point B. Comme ce que disait Johnny Tiefbeck au téléphone, entre Édipe qui se crève les yeux pour ne pas avoir fait les bons choix et Conan qui s'aventure au-delà de l'illusion parce qu'il suit son instinct, nous sommes au même point que la caverne de Platon qui contient la masse et ceux qui osent en ressortir afin de ressentir la lumière. À présent, nous allons écouter des grenouilles qui sautent dans une petite forêt de Frank Zappa, Toads of the Chart Forest de 1970, où la fin du morceau illustrerait justement un déclic, le nouvel accès, le déclic, un nouvel accès, la lumière d'un ailleurs.
1: 70.

Nous visions la lumière d'un ailleurs. La musique est en mesure de provoquer l'effet d'un éclairage, d'une prise de conscience, tantôt par sa violence, par sa singularité, des fois ses harmonies. L'existence de la musique, tout comme l'existence de la réalité, est issue de la même existence. Vous savez, plusieurs fois, je vous ai dit, de toute façon, la musique, c'est le calque de la société. L'existence de la musique, tout comme l'existence de la réalité, est issue de la même existence. Ce sont la même. La musique, la réalité, la société. Se démontrant exister l'une par rapport à l'autre. À la fois violente, comme je le disais, singulière et irréfutablement existante. Le réel s'en trouve donc éclairé par son double, qui est la musique, qui lui fait prendre conscience exister. Et maintenant, si on va, on pousse vraiment, on reste dans ce truc-là, on va un peu plus loin. Si on entend la musique actuelle qui passe à la radio, la musique pop, on peut se dire, on est dans le droit de se dire qu'on est dans la merde.

C'est Wassendonk Lieder, enfin ça c'est le nom de cinq poèmes que Wagner a écrit. Et on vient d'écouter le morceau, pardon, Im Treibhaus, qui signifie la serre. À savoir que ce morceau particulièrement aurait servi d'étude pour le troisième acte de Tristan et Iseult. Et dans ce poème, ce qui est dit, ce qui est important, ce qui suit la torpille, c'est la torpille radiophonique, bien sûr, c'est notre monde n'est pas ici. Car c'est à propos d'une serre, à propos de plantes exotiques qui sont captives dans une serre. Captives, un peu comme la masse qui est captive de son plein gré, par contre, dans la caverne de Platon. Alors maintenant, si nous revenons à Conan, Conan le barbare, Conan le cimérien, Conan le flibustier, Conan le voyageur, Conan existe à travers nos lectures, bien sûr, à travers. Je reviens sur. C'est fantastique. Hein, tout le monde. Enfin, on parle de Lovecraft, qui est un auteur extraordinaire, mais lisez Conan, hein, c'est écrit de la même façon, hein, on pourrait dire. Enfin, c'est beaucoup dire ça, c'est rien dire et beaucoup dire, mais c'est somptueux, hein, c'est pas n'importe. C'est pas Schwarzenegger. Hein. J'ai longtemps été dans ce panneau-là, moi. Je croyais que Conan c'était Schwarzenegger, mais non. Oh là là, mais pas du tout. Lisez Howard. Howard, hein, pas les duos qu'il a pu faire avec d'autres auteurs. Howard seulement qui écrit Conan, c'est comme Lovecraft, quoi. Lovecraft, il est génial, sauf que quand il écrit des textes avec d'autres personnes, c'est tout de suite moins bien. Sauf avec Derleth, c'est pas mal. Derleth, son exécuteur testamentaire. Bon, bref, revenons à Conan. Donc, si nous revenons à Conan, qui existe à travers ses aventures et ses prises de conscience, parce qu'il est toujours en action. Son auteur Howard et son génie écrit aussi pour ses lecteurs. Il écrit, je pense, pour lui, pour Conan. C'est vraiment super. Il a écrit plein d'autres histoires à part Conan. Non, mais là, je sais plus. Il y a Kull, je crois. Un trou. Bon, bref. D'ailleurs, il y a Patrice Louinet qui a mis sur deux volumes des œuvres de Howard. Il y en a beaucoup de Conan, mais il y en a aussi d'autres de Kull, je crois. Et même il y a Nourousse, je sais plus. Bon, bref, vous n'avez qu'à chercher. Donc, c'était pour ses lecteurs qu'il écrivait aussi, afin qu'ils aient une prise de conscience. Nous pouvons s'appuyer sur cet exemple de Conan et Howard pour nous permettre de dire que la lecture permet la prise de conscience. Pourquoi? Eh bien, parce qu'elle active notre cerveau, droit vers la réflexion. C'est le fait d'activer notre cerveau tout le temps, lire, réfléchir à l'histoire. Mais même si tu lis et que tu comprends et que tu ne suis pas l'histoire, mais tu t'en vas dans tes rêves, mais c'est encore plus énorme. Tu lis pas l'auteur. Il y a un exemple que je prends à chaque fois, c'est Flaubert, me concernant, Madame Bovary. Mais j'ai rien compris du début à la fin, mais j'ai tout lu. Je suis parti dans mes rêves. Oh, mais c'était assommant. Et un jour, je dis, ah ouais, j'ai lu Madame Bovary. Et là, le mec, il me pose une colle, enfin, il me dit une histoire de truc. Je dis, ah bon? Et en fait, bah oui. Mais tout le monde le sait, enfin, tous ceux qui connaissent un peu Madame Bovary, tout le monde sait ce qui arrive à Emma et à Charles et compagnie. Et moi, j'en savais rien. Je savais même pas qu'Emma existait dans ce livre, quoi. Ah, c'est un souvenir fantastique. Bon, continuons. Donc, Conan, Howard aussi, c'est l'exemple que je prends, l'exemple de la torpille, il active notre cerveau par la lecture. Surtout que Howard, particulièrement avec d'autres auteurs, bien sûr, il y a un message quand même derrière qu'il essaye de véhiculer. L'IA, l'intelligence artificielle, en revanche, malgré sa présence, parce qu'elle est présente, c'est clair, ne sera jamais consciente ou inconsciente, humainement parlant. Elle est en revanche efficace, très efficace, chevronnée, elle s'arrête pas tant qu'elle n'a pas fini son truc, mais elle est inconsciente, alors là, entre guillemets, elle est inconsciente des maux pouvant s'occasionner dans la conscience des êtres humains à côté. Elle est inconsciente de ça. Pourquoi? Bah, déjà, elle ne peut pas être inconsciente ou consciente, d'accord, mais bien parce qu'elle est neutre. Elle est inexistante.
C'est un objet, c'est un outil, l'IA. On peut dire, ah ouais, justement, en écrivant, je dis, ouais, mais elle est peut-être un peu consciente, parce que... Non, en fait, c'est qu'elle n'arrête pas. Elle, c'est... Quand elle a un problème, il faut qu'elle arrive au bout du problème. C'est mathématique. Donc, c'est pour ça que je me suis permis de dire qu'elle était efficace et chevronnée. Puis, il y a Édipe, dont on parlait aussi, qui, alors lui, c'est la totale, qui est d'abord inconscient, Édipe. Il est dans la masse, assis dans la caverne. Il fait comme tout le monde, il se pose pas de questions, bon, sauf à partir du jour où il dit « Bon, je vais chercher mes vrais parents, parce qu'il a été adopté. » Et puis, bon, alors là, sur la route, il arrive des choses, après, il devient roi, enfin, tout est merveilleux, en fait. Tout est, il dit « Waouh, j'ai bien fait. » Et là, lorsqu'une lumière l'éblouit, et là, à partir de là, il sort... Et en fait, la lumière de l'éblouit, quand il va... comment ça s'appelle ? Il va voir un... Enfin, l'oracle. Et là, la lumière l'éblouit. Il sort de l'inconscient, de son inconscient, il sort de l'inconscient pour prendre conscience en un éclair de ce qu'il a fait, du mal qu'il a pu faire. Donc là, on arrive à un paroxysme de son existence parce qu'il se crève les yeux. Il dit « Ah, j'ai fait trop de trucs. » Tu vois, il y a un éclair qui le foudroie, en fait, et qui se dit « C'est pas possible que j'ai fait tout ça. J'ai rien vu, je comprends rien. » Paf, il se crève les yeux. Et donc finalement, donc Édipe, il passe de l'inconscient à la conscience. En fait, il voit plus rien, mais il voit tout. Il a tout vu. Tu comprends ? Il a eu un éclair qui l'a aveuglé, en fait, qui lui a crevé les yeux, tellement il a tout compris. Et finalement, Édipe reste présent, omniprésent, même on pourrait dire, à travers le complexe déposé par Sigmund Freud, le complexe d'Édipe, ainsi que par les causes et conséquences, notamment. Édipe notamment, parce qu'il y a plein d'autres exemples pour ça.

0: J'en profite pour rappeler que l'angoisse est la peur de l'inexistant.
1: Nous allons maintenant en direction d'une transformation à bord du vaisseau rouge.

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